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Puis cette fille à qui j'avais promis. 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Un podcast sur les interdits que j'ai trouvé d'ailleurs très bien. 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Et vu le temps que je passe dessus, beaucoup trop peu pour que ce soit beau. Ça va être nul et le pire, c'est que je vais réussir à trouver un autre que moi à qui en vouloir pour ça.

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La moitié des gens malheureux sur cette terre le sont de cette manière. À quoi sert vraiment l'exigence ? Pourquoi on souhaite être excellent ? Quand on voit dans quelle déshérence se retrouvent les génies, souvent. Moi, je voudrais leur apprendre à être heureux avant d'être brillant. Je voudrais leur apprendre à être heureux, souvent. 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

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Ce titre, vous l'entendez qu'ici. C'est le marque-page de Julien Solovieff sur Oxygène FM, la radio de vos artistes régionaux. 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
1: Merci d'écouter RFI, il est 10h à Paris, 8h temps universel. Le journal Marion Gazanov. Bonjour Marion.
2: Bonjour Chantal, bonjour à tous. À la une, cette nouvelle crise migratoire à Ceuta, enclave espagnole frontalière avec le Maroc. Des milliers de personnes ont continué cette nuit de passer la frontière. Les autorités sont débordées. Le Premier ministre espagnol se rend sur place. L'Espagne, dont des centaines de pompiers se battent toujours contre les incendies. Le méga brasier de Madrid, lui, est presque éteint. Amélioration aussi sur le front de l'incendie de Gironde, dans le sud-ouest de la France. Des milliers de personnes évacuées rentrent chez elles. Pour autant, la saison touristique risque de ne pas repartir. À la une de l'actualité également, cet accord annoncé par Donald Trump sur le désarmement du Hamas à Gaza. Les autorités israéliennes ne confirment pas pour l'instant. Et puis au Mexique, une polémique autour d'une fraude aux examens. Le recteur d'une prestigieuse université lance une enquête après un taux de réussite étonnamment important pour l'examen d'entrée qui se faisait cette année en ligne. Le Premier ministre espagnol attendu à Ceuta aujourd'hui, cette enclave espagnole frontalière avec le Maroc est le théâtre d'une crise migratoire. Des milliers de personnes ont franchi la frontière ces derniers jours. Difficile de donner un chiffre précis, 20 000 selon certains journaux espagnols. Au moins 18 personnes ont péri en tentant la traversée à la nage, selon la police, en contournant donc la digue qui sépare les deux territoires. Les images filmées à Ceuta ce matin montrent des centaines de personnes dormant dans les rues, dans des parcs. Les autorités locales sont débordées. Cette situation, Sofiane Amazian interroge sur la coopération entre l'Espagne et le Maroc en matière migratoire.
3: Le nombre de personnes atteignant la ville de Ceuta par la mer n'a jamais été aussi important ces dernières années, explique Sarah Benjelloun, politologue marocaine et experte des questions migratoires.
4: On assiste en quelque sorte à une réactivation de cette voie qui est soudaine.
3: Centre d'accueil bondé et camp de fortune aux quatre coins de la ville, les autorités locales parlent de situation extrême, une première depuis plusieurs mois. Sarah Benjelloun.
4: Je pense que cela ne signifie pas nécessairement un changement de politique migratoire. Par contre, ça peut indiquer que les réseaux de passeurs, que les migrants ont adapté leur stratégie.
3: Alors que le gouvernement local tente d'expliquer cette crise par une décision du tribunal suprême espagnol de refouler seulement ceux qui franchissent la frontière terrestre, ce sont les contours de la coopération maroco-espagnole qu'il faut redéfinir selon Mohamed Ali Larlou, membre de l'association marocaine d'études et de recherche sur les migrations.
5: Aujourd'hui, il faut vraiment mettre en place ce mécanisme conjoint qui permet la gestion de, surtout de crises en temps réel, ce qui n'existe pas aujourd'hui. Aujourd'hui, il y a une surveillance du côté marocain. L'Espagne assure surtout l'accueil, mais entre les deux, il n'y a pas un dispositif qui traite ces questions de crise quand elles arrivent.
3: En 2021, 10 000 migrants s'étaient rendus à Ceuta sur fond de brouille diplomatique entre le Maroc et l'Espagne.
2: Et le Maroc, pour l'instant, n'a pas réagi officiellement à cette crise migratoire. Le Premier ministre espagnol, lui, est donc attendu sur place aujourd'hui. Le ministre des Affaires étrangères, José Manuel Álvarez, convoque de son côté l'ambassadeur italien. Rome a demandé hier à ce que l'Espagne soit suspendue de l'espace Schengen, cet espace de libre circulation dans 29 pays européens. Le chef de la diplomatie espagnole parle d'une idée démagogique. L'Espagne qui combat toujours les incendies, le méga brasier près de Madrid est presque éteint, mais de nouveaux foyers ont été détectés, notamment dans la province de Zamora, près de la frontière avec le Portugal. En France, le méga-feu de Gironde, dans le sud-ouest, est maîtrisé. La moitié des 200 000 personnes évacuées ont pu regagner leur domicile. Pour autant, la situation ne va pas revenir à la normale. Cette partie de la côte atlantique dépend beaucoup du tourisme. Mais les campings, les locations de vacances risquent de ne pas retrouver leur affluence habituelle. La station balnéaire de Lacanau, d'habitude très fréquentée à cette période, est pour l'instant très calme. Reportage sur place de Nicolas Roca.
6: Les camions de pompiers applaudis par les clients encore présents sur les terrasses ouvertes. Malgré la chaleur étouffante, Lacanau semble aussi fréquentée qu'en hiver.
7: La semaine dernière,

0: Laurent Pérondin, maire de la ville.
1: Sur des commerces alimentaires, on est à peu près à 25% du chiffre qui peut se faire d'habitude. Et sur les autres, sur les petits commerces, qu'ils soient festifs ou alimentaires aussi, sur de petites structures ou la restauration, c'est 10% du chiffre.
0: L'édile appelle à l'ouverture rapide des établissements de tourisme.
1: On a bien sûr milité pour ouvrir. On a les conditions aujourd'hui, je pense, pour réouvrir les structures touristiques. Parce que, comme on dit chez nous, on a un dicton, on dit les gros vont maigrir et les maigres vont mourir. Et c'est ce qui risque de se passer si on ne rouvre pas justement ces hébergements.
0: Si la ville a été épargnée par les flammes, les conséquences de l'incendie la frappent de plein fouet, à l'image des cendres et des feuilles calcinées que les vents et les vagues ramènent sur la plage. Nicolas Roca, Lacanau, RFI.
2: Le président américain a annoncé il y a quelques heures un accord pour le désarmement complet du Hamas à Gaza. Cette étape est prévue dans la seconde phase du cessez-le-feu entre le groupe islamiste et Israël. C'est un point clé du plan de paix de Donald Trump. Le Hamas a confirmé la conclusion de cet accord et rappelle que ce désarmement est conditionné à un retrait progressif de l'armée israélienne. Dans l'enclave palestinienne, Israël, de son côté, n'a pas encore réagi. RFI, 2h06 à Mexico. Le Mexique où enfle une polémique sur des fraudes aux examens. Ça se passe à l'UNAM, l'une des institutions les plus respectées du pays. À 2 semaines de la rentrée, le recteur a suspendu le processus d'inscription pour quelques 50 000 nouveaux étudiants. Il ordonne aussi une enquête sur l'examen d'admission. Il se tenait en ligne pour la première fois et il a été étonnamment bien réussi, Louis Jouvezom.
3: S'il faut payer des cours particuliers à plus de 10 000 pesos pour n'être même pas admis, parce que beaucoup de gens prévoient de tricher à l'examen, mieux vaut investir cet argent pour payer quelqu'un qui passe le concours à ta place. Je vais vous montrer comment.
4: D'habitude, seuls 10% des candidats réussissent l'examen d'entrée de l'UNAM. L'an dernier, 2 personnes sur 180 000 avaient fait un sans-faute. Cette année, elles sont 14. Pour certaines formations, la moyenne de bonnes réponses a quant à elle triplé entre 2025 et 2026. Alors, c'est bon. Le résultat ne signifie pas forcément que les étudiants ont triché, le distanciel a tendance à réduire le stress, mais ils ont quand même mis la puce à l'oreille de l'UNAM. Depuis l'annonce de la suspension des inscriptions, des centaines de candidats manifestent au cri de « des étudiants oui, des tricheurs non » pour exiger la tenue d'un nouveau concours. La présidente du Mexique elle-même, Claudia Sheinbaum, s'est exprimée mardi dernier sur la question en rappelant que l'UNAM reste une institution indépendante.
5: Le recteur de l'UNAM a nommé une commission technique pour résoudre ce problème et le gouvernement lui fournira toute l'aide nécessaire.
4: De son côté, Territorium Life, l'entreprise chargée d'organiser et de surveiller l'examen, assure que sa plateforme a fonctionné correctement puisqu'elle a permis l'exclusion de près de 3000 candidats suspectés de tricherie.
2: Le Mexique et le Brésil, pointés du doigt par le président argentin Javier Milei, accusent les deux pays d'avoir financé une campagne de haine anti-Argentine sur les réseaux sociaux lors de la Coupe du Monde de football. Javier Milei a d'ailleurs signé un décret interdisant l'entrée en Argentine d'étrangers qui auraient exprimé des messages de haine contre le pays ou ses habitants. Le Brésil, lui, resserre ses liens commerciaux avec la Chine et raffole en particulier des voitures chinoises. Le pays en est devenu le premier importateur mondial devant la Russie. Cette percée illustre à la fois la montée en puissance de l'industrie automobile chinoise et donc un rapprochement économique entre Pékin et Brasilia. À Pékin, Cléa Broderst.
6: Le Brésil a acheté pour 5,2 milliards de dollars de voitures chinoises entre janvier et mai, soit une hausse de 147% sur un an. Plus de 8 véhicules sur 10 sont électriques ou hybride. Une envolée largement alimentée par les constructeurs chinois, notamment BYD, qui ont multiplié les livraisons avant l'entrée en vigueur début juillet d'une hausse des droits de douane. Les marques chinoises séduisent de plus en plus les consommateurs brésiliens grâce à des modèles bien équipés, souvent moins chers que leurs concurrents occidentaux. Résultat, les prix des voitures neuves reculent pour la première fois depuis 2020 et les véhicules électrifiés représentent désormais près d'une vente sur 5 au Brésil. Pour Brasilia, l'équation est plus complexe. Les constructeurs chinois dominent désormais les importations automobiles du pays au point de creuser un déficit commercial record. Le gouvernement cherche donc à attirer ces marques à produire localement plutôt qu'à simplement exporter vers le Brésil. Une stratégie qui accompagne le rapprochement commercial engagé avec Pékin, alors que le Brésil cherche à diversifier ses partenaires face au durcissement de la politique commerciale américaine. Cléa Broderst, Pékin, RFI.
2: Le monde du football perd aujourd'hui l'une de ses figures. Franco Baresi, légendaire défenseur italien, est mort à 66 ans. Il avait notamment évolué à l'AC Milan dans les années 1980 et 1990. C'est le club milanais qui annonce d'ailleurs son décès ce matin sans en préciser les causes. RFI, 10h10 à Paris. À suivre, appel sur l'actualité avec Chantal Leroux.
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Bonjour à toutes et à tous, bienvenue dans l'agenda culturel de fin de semaine. Tous les rendez-vous à ne pas manquer du week-end, ça commence tout de suite.

Et pour débuter le week-end en beauté, rendez-vous ce jeudi 30 juillet à 20h au Théâtre de Verdure à l'Espinet à Foix. Le festival L'Autre Foix lance sa nouvelle édition avec un grand bal masqué d'ouverture. Une soirée festive, gratuite et ouverte à toutes et tous, mêlant musique, animation et ambiance costumée.

Jeudi 30 juillet, l'été bat son plein et entre deux canicules, vous pourrez retrouver le festival Castel Artes avec des concerts lyriques et des spectacles sur la place Maréchal Leclerc de Mirepoix. Début des festivités prévues à 17h.

Pendant 4 jours, les rues de Saint-Girons se transforment en véritable village d'autrefois, où tradition, patrimoine et convivialité sont à l'honneur. Cette année, le thème choisi est la cuisine d'antan, avec des démonstrations de savoir-faire, des spécialités locales et des recettes qui ont marqué l'histoire du Couserans. Au programme également, des artisans, des expositions, des métiers anciens, des animations de rue, des bandas, des spectacles et de nombreuses démonstrations qui feront revivre la vie d'autrefois. Sans oublier la célèbre route des fromages, l'occasion de partir à la rencontre des producteurs du territoire et de découvrir des saveurs locales. Le temps fort du week-end sera sans conteste le grand défilé en costume d'époque dimanche. Près de 900 figurants et 250 animaux défileront dans les rues de Saint-Girons pour offrir un spectacle unique faisant revivre les traditions rurales du siècle dernier. Un événement gratuit qui attire chaque année des dizaines de milliers de visiteurs venus

Guette, le bon gaillard à Montgaillard propose une soirée nommée Taverne médiévale, une ambiance inspirée des tavernes du Moyen-Âge, de la musique et une soirée conviviale en plein air.

sont de retour dès ce vendredi et jusqu'à dimanche pour 3 jours d'animation conviviale organisée par le comité des fêtes. Vendredi soir, ambiance reggae, raga et hip-hop avec Davy Reed, Kino B, Selecta Pafo et Selecta Fouf. Samedi, activité familiale dès 14h avec des balades à cheval et pêche à la truite, puis un repas autour d'un gigot de porcelet à la broche avec un bal animé par DJ Bernie. Et dimanche, un office religieux vous attend à 11h avec un

agenda. J'espère que vous trouverez de quoi animer votre week-end. Je vous souhaite à tous et à tous une excellente fin de semaine et je vous dis à très vite sur les ondes d'Oxygène FM.

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0: Bonjour et bienvenue, 10h TU midi, ici à Paris, le journal sur RFI.
1: Gilles Moreau.
0: L'actualité de cette fin de semaine, dominée par un afflux massif de migrants du Maroc vers l'enclave espagnole de Ceuta. Au moins 40 000 personnes ont déjà franchi la frontière et les tentatives se poursuivent. Des tentatives par la mer, dangereuses et parfois mortelles. Il y a au moins 18 morts. Le Premier ministre Pedro Sanchez se rend sur place. La France, elle, va renforcer les contrôles à la frontière espagnole. Dans le reste de l'actualité, Israël n'a toujours pas confirmé un accord sur le désarmement du Hamas dans la bande de Gaza. Du mieux sur le front des incendies en France et le tollé déclenché par le projet de réforme de la FIFA, projet d'ouverture aux investisseurs privés. La Confédération asiatique rejoint le camp des opposants. Entre le Maroc et l'Espagne, on assiste donc à un afflux massif de migrants jamais vu depuis 5 ans. Au moins 40 000 personnes ont déjà traversé la frontière ces derniers jours vers l'enclave espagnole de Ceuta, petit territoire habité par 80 000 personnes. Les arrivées n'ont pas cessé dans la nuit et ce matin, elles continuaient. Pour la plupart, ce sont de jeunes hommes et des adolescents. Au moins 18 d'entre eux sont morts noyés en tentant le passage de la frontière par la mer. Mathias Reynal est notre correspondant à Rabat.
2: Beaucoup de jeunes, parfois mineurs, semblent avoir pris pour argent comptant les rumeurs qui circulent sur les réseaux sociaux d'une ouverture de la frontière entre l'Espagne et le Maroc. Évidemment, il n'en est rien. Arriver sur place, c'est de manière illégale et en groupe de plusieurs dizaines de personnes, parfois plusieurs centaines, que se font les traversées dans une atmosphère de chaos. En combinaison de plongées, certains équipés de palmes, de bouées de fortune, les candidats au départ se jettent parfois à l'eau dans une zone particulièrement dangereuse de la Méditerranée, parcourue par des courant puissant. Il faut plusieurs heures de nage pour rejoindre l'enclave. Le Maroc et l'Espagne ont assuré hier qu'ils renforçaient leur coordination pour procéder dès que possible au rapatriement de toutes les personnes ayant pénétré illégalement dans l'enclave.
0: Mathias Reynal à Rabat pour RFI. Le Premier ministre espagnol Pedro Sanchez est attendu aujourd'hui à Ceuta. Il rencontrera les forces de police déployées à la frontière ainsi que les responsables régionaux. Au-delà de l'Espagne, cet afflux massif de migrants clandestins a fait réagir dans toute l'Europe et notamment en France. Le ministre de l'Intérieur Laurent Nunez a annoncé l'activation de la force frontière d'intervention rapide afin de renforcer les contrôles sur le sol français. Il s'est brièvement exprimé ce matin au micro de nos confrères de RTL.
3: Nous avons le contrôle à la frontière franco-espagnole et existe. D'ailleurs, il a été renforcé ces derniers mois puisque nous avons une force mobile qui est présente en permanence et qui renforce ses contrôles. Sur la situation que vous décrivez, je me suis entretenu hier avec mon homologue espagnol, on doit se parler aujourd'hui. Voilà, donc on prendra évidemment des mesures s'il devait y avoir des mouvements vers le territoire national. Et en tout cas, on renforcera évidemment le contrôle à la frontière.
0: Le ministre de l'Intérieur, Laurent Nunez. Voilà pour cet afflux massif de migrants vers l'Espagne, sur lequel nous allons revenir largement, notamment dans RFI Midi à 13h30 et Afrique Midi à 14h30. Au Proche-Orient, le Hamas va-t-il rendre les armes? La question reste posée au lendemain de l'annonce de Donald Trump. Le Hamas a confirmé ce matin la conclusion d'un accord avec son désarmement dans la bande de Gaza, point prévu dans la deuxième phase du cessez-le-feu avec Israël. Israël qui n'a pas encore commenté cette annonce américaine. Jusqu'à maintenant, l'État hébreu s'en tient à une ligne jaune dans l'enclave. Elle reste en vigueur tant que le Hamas n'aura pas été totalement désarmé et que la bande de Gaza n'aura pas été entièrement démilitarisée. Sur le front des feux de forêt en France, bientôt 9 jours de lutte acharnée contre le méga-feu qui a fait des ravages en Gironde, dans le sud-ouest. Plus de 42 000 hectares brûlés, je vous le rappelle. Ce matin, les autorités se montraient plutôt confiantes. Le feu est contenu dans son périmètre, mais toujours actif par endroits, ce qui empêche de le considérer comme fixé. Les enquêtes ouvertes sur les départs de feu en France ont permis les interpellations de centaines de personnes, la plupart étant soupçonnées d'avoir mis le feu volontairement. Les précisions d'Arambeck.
4: 308 interpellations, c'est le chiffre donné ce vendredi par le ministre de l'Intérieur. Et 2/3 des personnes interpellées sont suspectées d'avoir volontairement déclenché des incendies, affirme Laurent Nunez. D'ailleurs, une trentaine d'entre elles est d'ores et déjà condamnée, et parfois de la prison ferme ou en détention provisoire en attendant d'être jugée. À ce jour, plus de 14 000 incendies ont été détectés en France depuis le début de la saison. Et dans 9 cas sur 10, il est d'origine humaine, accidentelle ou volontaire. Selon le ministre de l'Intérieur, 70% des personnes interpellées dans le cadre des enquêtes pour déterminer l'origine des feux sont des pyromanes. Les 30% restants sont liés à des incendies provoqués par imprudence ou par négligence. Cependant, les plus gros incendies, comme celui en Gironde qui a ravagé 42 000 hectares de forêt, seraient d'origine accidentelle, tout comme celui de Fontainebleau, au sud de Paris.
0: Une nouvelle vague de chaleur s'est abattue sur l'Europe centrale. Les températures pourraient dépasser 40 degrés Celsius dans les prochains jours. Les autorités multiplient les mesures d'urgence face au risque d'incendie et à la pression croissante sur les réseaux d'eau et d'énergie.

0: Or, les groupes djihadistes Al-Nosra et de l'État islamique. Cette liste établie par les services de surveillance financiers entraîne notamment le gel immédiat des comptes bancaires et des avoirs financiers en Russie. Dans le pays, on spécule désormais sur la possibilité du classement de la messagerie elle-même comme extrémiste et surtout sur la possibilité que la responsabilité des utilisateurs puisse être engagée. La démarche semble pourtant compliquée. Malgré les tentatives de blocage des autorités, elles ont commencé il y a un an, Telegram reste très populaire et utilisé en Russie parmi les citoyens ordinaires, le Kremlin et même les forces de l'ordre. Pavel Durov, naturalisé français en 2021, a été mis en examen il y a 2 ans par la justice française pour une série d'infractions relevant de la criminalité organisée. Anissa El Jabri, Moscou, RFI.
1: En France, Xenia Federova s'insurge contre l'arrêté d'expulsion qui la vise. La chroniqueuse russe, accusée d'être la voix du Kremlin dans les médias, dénonce sur le réseau X une pression politique et une censure. Dans un nouvel arrêté paru ce matin, la France gèle pour 6 mois ses avoirs. Dans l'actualité économique et les résultats de l'inflation en France, les prix à la consommation ont progressé en juillet d'un peu plus de 2% en tendance annuelle. Des prix tirés par la hausse de ceux des produits pétroliers ainsi que ceux du gaz. Hausse de l'inflation qui reste contenue, a commenté Bercy. Malgré le tollé soulevé, pas seulement en Europe, la FIFA maintient son projet de réforme. Elle affirme avoir entendu les critiques. Des informations sur elle inexactes ont circulé et elle maintient ses consultations, je cite, ouvertes et démocratiques. Parmi les principaux opposants, la très puissante UEFA et la CONCACAF, qui regroupe 41 fédérations d'Amérique et des Caraïbes. Enfin, on vient d'apprendre, la Confédération asiatique soutient l'UEFA et la CONCACAF pour protéger la Coupe du Monde. L'actualité du ballon rond, c'est aussi la mort d'une légende du football italien, Franco Baresi, capitaine emblématique du Grand Milan AC des années 1980 et 1990. Il fut l'un des meilleurs défenseurs au monde et l'homme d'un seul club pendant 20 saisons. Franco Baresi disparaît à l'âge de 66 ans. Frédéric Suteau, bonjour, son portrait avec vous.
2: Oui, le port altier de Franco Baresi, ballon collé au pied, sécuriser sa défense, mais aussi guetter la moindre ouverture vers l'avant, c'est l'image qu'il nous reste. Il y avait du Franz Beckenbauer dans son jeu, un libéro à l'ancienne qui a fait le bonheur du grand Milan AC aux côtés des Rijkaard, Gulli, Van Basten, Franco Baresi a fait partie, vous l'avez dit, de cette équipe qui a régné sur l'Europe à la fin des années 80, 3 Ligues des Champions au palmarès et une fidélité absolue au Milan jusqu'en 1997. C'est aussi, Franco Baresi, l'épopée de la Coupe du Monde 1994, capitaine de la sélection italienne, blessé au ménisque dès le deuxième match. Il s'était rétabli in extremis pour jouer la finale du Mondial contre le Brésil. Premier tireur de la séance au tir au but. Il avait raté sa tentative, comme Roberto Baggio et Daniele Massaro, le titre s'était envolé. Mais Franco Baresi compte une étoile tout de même. Il était de l'aventure de 1982, l'Italie championne du monde cette année-là. Même si tout jeune, il n'avait joué aucune minute du tournoi. Il y a un an, Franco Baresi avait subi une opération des poumons. Aujourd'hui, à 66 ans, il s'éteint. C'est toute l'Italie qui pleure son défenseur et son numéro 6. Légendaire dans le dos.
1: Et l'Italie qui a 2 couleurs, hein, aujourd'hui, les couleurs de Baresi, le rouge
2: et le noir.
1: Bien sûr. Merci, c'était Frédéric Suteau. À tout à l'heure, 13h, pour un nouveau journal dans l'immédiat. Il est midi et pratiquement 10 minutes ici à Paris.
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Bonjour à toutes et à tous, bienvenue dans l'agenda culturel de fin de semaine. Tous les rendez-vous à ne pas manquer du week-end, ça commence tout de suite.

Et pour débuter le week-end en beauté, rendez-vous ce jeudi 30 juillet à 20h au Théâtre de Verdure à l'Espinet à Foix. Le festival L'Autre Foix lance sa nouvelle édition avec un grand bal masqué d'ouverture. Une soirée festive, gratuite et ouverte à toutes et tous, mêlant musique, animation et ambiance costumée. Le coup d'envoi d'un festival qui fera revivre l'histoire tout au long de l'été.

Jeudi 30 juillet, l'été bat son plein et entre deux canicules, vous pourrez retrouver le festival Castel Artes avec des concerts lyriques et des spectacles sur la place Maréchal Leclerc de Mirepoix. Début des festivités prévues à 17h.

Pendant 4 jours, les rues de Saint-Girons se transforment en véritable village d'autrefois, où tradition, patrimoine et convivialité sont à l'honneur. Cette année, le thème choisi est la cuisine d'antan, avec des démonstrations de savoir-faire, des spécialités locales et des recettes qui ont marqué l'histoire du Couserans. Au programme également, des artisans, des expositions, des métiers anciens, des animations de rue, des bandas, des spectacles et de nombreuses démonstrations qui feront revivre la vie d'autrefois. Sans oublier la célèbre route des fromages, l'occasion de partir à la rencontre des producteurs du territoire et de découvrir des saveurs locales. Le temps fort du week-end sera sans conteste le grand défilé en costume d'époque dimanche. Près de 900 figurants et 250 animaux défileront dans les rues de Saint-Girons pour offrir un spectacle unique faisant revivre les traditions rurales du siècle dernier. Un événement gratuit qui attire chaque année des dizaines de milliers de visiteurs venus de toute l'Occident.

Le Bon Gaillard à Montgaillard propose une soirée nommée Taverne médiévale, une ambiance inspirée des tavernes du Moyen-Âge, de la musique et une soirée conviviale en plein air.

ce vendredi et jusqu'à dimanche pour 3 jours d'animation conviviale organisée par le comité des fêtes. Vendredi soir, ambiance reggae, raga et hip-hop avec Davy Reed, Kino B, Selecta Pafo et Selecta Fouf. Samedi, activité familiale dès 14h avec des balades à cheval et pêche à la truite, puis un repas autour d'un gigot de porcelet à la broche avec un bal animé par DJ Bernie. Et dimanche, un office religieux vous attend à 11h avec un apéritif offert par la mairie et le

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0: Bonjour et bienvenue, 15h TU, 17h ici à Paris, le journal sur RFI.
1: Gilles Moreau.
0: À la une de ce journal, l'afflux massif de migrants du Maroc vers l'enclave espagnole de Ceuta. Au moins 60 000 personnes ont déjà franchi la frontière et les tentatives se poursuivent. Des tentatives par la mer, dangereuses et parfois mortelles. Le Premier ministre espagnol est sur place. Il dénonce le rôle joué par les passeurs. Dans le reste de l'actualité, Israël prévient qu'il n'y aura pas de retrait à Gaza sans véritable désarmement du Hamas. Du mieux sur le front des incendies en France, mais en Grèce, une partie de la banlieue d'Athènes va être évacuée. Et le tollé déclenché par le projet de réforme de la FIFA, projet d'ouverture au privé, l'UEFA a menacé de boycotter la Coupe du Monde. Ils sont donc 60 000 à avoir passé la frontière entre le Maroc et l'Espagne. 60 000 migrants arrivés à Ceuta, l'enclave espagnole confrontée à une déferlante d'arrivées illégales, jamais vue depuis au moins 5 ans. Des hommes jeunes pour la plupart, ils ont franchi la frontière en passant par la mer au risque d'y laisser la vie. On dénombre au moins 57 morts, la plupart par noyade. Actuellement, Julien Chavanne, des milliers de personnes continuent de tenter leur chance par la mer. D'autres, au contraire, repartent déjà.
2: À la nage ou sur des bouées gonflables, en sous-vêtements ou en maillot de bain, au cri de « Vive l'Espagne !», des dizaines de milliers de jeunes hommes et d'adolescents sont arrivés à Ceuta par la mer. Débordés, les gardes-frontières n'ont rien pu faire. Scène de chaos dans l'enclave espagnole qui s'est retrouvée surpeuplée. Les migrants occupant toute la ville, dormant dans la rue. Mais le chemin s'arrête là pour eux. D'ailleurs, ce vendredi, le flux semble s'inverser. Selon le journal El País, des centaines de personnes ont commencé à retourner au Maroc, escortés par les militaires. À l'aube, les policiers ont utilisé des canons à eau et des lacrymogènes pour les repousser. Des renforts ont été dépêchés sur place, un bateau, des plongeurs, mais aussi des drones. Cet afflux aurait été déclenché par une décision prise il y a 3 semaines par la Cour suprême espagnole. Les migrants interceptés en mer ne peuvent pas être renvoyés directement au Maroc. Les passeurs auraient profité de ce vide juridique et fait courir le bruit que la frontière était ouverte.
0: Arrivé sur place, le Premier ministre espagnol, le socialiste Pedro Sanchez, a dénoncé une violation de la souveraineté territoriale de son pays. Il a aussi attribué cette crise migratoire à une interprétation malhonnête par les mafias d'une récente décision de justice rendue à Madrid. Il en était question il y a un instant. Au-delà de l'Espagne, cette affaire a provoqué des réactions en Europe. La Finlande et le Danemark suggèrent de fermer l'espace Schengen à l'Espagne.
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0: Les incendies en Grèce, la protection civile a ordonné l'évacuation d'une partie de la banlieue ouest d'Athènes. L'été 2026 n'est pas fini, mais il est déjà marqué par des conditions météo particulièrement rudes et parfois catastrophiques. Loin d'être un hasard de la météo, le changement climatique d'origine humaine a aggravé ces canicules et sécheresses selon les scientifiques du World Weather Attribution, Jeanne Richard.
3: Le changement climatique a au moins multiplié par 2 la probabilité de ce temps sec, chaud et venteux, qui a favorisé les incendies dans le sud-ouest de la France. Dans le centre de l'Espagne, la probabilité de ces conditions météo a été multipliée par 20 à cause du changement climatique. Et encore, les scientifiques précisent qu'il s'agit d'estimations prudentes. Depuis le début de l'ère industrielle, de l'utilisation massive de pétrole, de gaz et de charbon, et l'accélération de la déforestation, le climat mondial s'est déjà réchauffé d'1,4 degré. Et dans ces conditions, les feux de cette intensité devraient se produire désormais tous les 20 ans en France et tous les 6 ans en Espagne, estiment les chercheurs. Ils expliquent que les hivers humides, suivis de printemps secs, comme cette année, deviennent un facteur clé du risque d'incendie, car ils favorisent la croissance de la végétation qui s'assèche par la suite et devient un combustible pour les flammes. Les scientifiques alertent aussi sur les fumées qui ont entraîné des pics de particules fines dans l'air jusqu'à 20 fois au-dessus de ce qui est considéré comme acceptable. La très mauvaise qualité de l'air a été ressentie jusqu'à 400 km des incendies.
0: C'était Jeanne Richard en France, bientôt 10 jours de lutte acharnée contre le méga-feu qui a fait des ravages en Gironde, dans le sud-ouest. Les autorités se montrent relativement confiantes. Le feu est contenu dans son périmètre, mais toujours actif par endroits. Il n'est donc pas fixé. La préfecture de Gironde a autorisé ce matin des milliers de personnes évacuées à regagner leurs habitations. Les conditions propices aux feux de forêt sont aussi réunies en Europe centrale, où s'est abattue une nouvelle vague de chaleur. Les températures pourraient dépasser 40 degrés Celsius dans les prochains jours. Au Proche-Orient, le Hamas va-t-il rendre ses armes? La question reste posée au lendemain de l'annonce de Donald Trump. Le Hamas a confirmé ce matin la conclusion d'un accord sur son désarmement dans la bande de Gaza, point prévu dans la deuxième phase du cessez-le-feu avec Israël. Israël, où une source politique prévient, il n'y aura aucun retrait sans véritable désarmement du groupe islamiste. Jusqu'à maintenant, l'État hébreu s'en tient à une ligne jaune dans l'enclave. Elle reste en vigueur tant que le Hamas n'aura pas été totalement désarmé et que la bande de Gaza n'aura pas été entièrement démilitarisée. La règle était tacite, mais elle était claire. Le prochain patron de l'ONU serait une femme. Et pour respecter le principe de la rotation géographique, elle viendrait d'un pays d'Amérique latine. Oui, mais voilà, deux candidats africains ont décidé de se lancer dans la course à la succession d'Antonio Guterres, l'ancien président sénégalais Macky Sall, et l'Ougandais Olara Otunnu, ex-secrétaire général adjoint de l'ONU. Tous deux ont été sèchement recalés hier lors d'un vote secret du Conseil de sécurité, vote indicatif. Les précisions de notre correspondant à New York, Karine Auton.
4: Macky Sall avait enfin l'adoubement du Sénégal pour devenir secrétaire général de l'ONU depuis ce mois-ci, mais cela n'a pas suffi. Lors de ce premier scrutin test, le Conseil de sécurité ne lui a accordé que 6 voix favorables et surtout 7 défavorables et 2 sans opinion. Ce vote n'a été mené qu'à titre indicatif et d'autres seront organisés encore jusque cet automne quand aura lieu le scrutin définitif. Il peut donc tout à fait rester en lice. Mais à New York, les analystes ne lui donnent plus aucune chance face au trio de tête, la chef de la CNUSED et costaricaine Rebecca Greenspan, l'ex-ministre guyanaise Caroline Rodriguez-Birquet ou encore l'argentin patron de l'AIEA, Raphaël Grossi. Le scénario est encore plus brutal pour Olara Otunnu, ancien opposant en Ouganda, mais aussi diplomate et secrétaire général adjoint de l'ONU pendant le mandat de Kofi Annan. Il ne s'est lancé dans la course que le week-end dernier. Résultat, il n'a réussi qu'à rassembler 2 voix favorables, 5 défavorables et 8 sans opinions. Ces candidats comptent peut-être sur le fait qu'un seul veto peut toujours bloquer l'un des favoris, mais pour un diplomate européen, le message a été cinglant pour les candidats africains. Karine Auton, New York, RFI.
0: La Russie accroît sa pression sur Pavel Durov après avoir déclenché mercredi une procédure de recherche internationale à l'encontre du patron de la messagerie Telegram. La Russie vient de le placer sur sa liste des personnalités désignées comme terroristes ou extrémistes. En France, Xenia Federova s'insurge contre l'arrêté d'expulsion qui la vise. La chroniqueuse russe, accusée d'être la voix du Kremlin dans les médias, dénonce sur le réseau X une pression politique et une censure. Dans un nouvel arrêté ministériel paru ce matin, la France gèle pour 6 mois ses avoirs en attendant son retour en Russie. Marius Lafont.
5: L'étau se resserre sur la propagandiste. Cette nuit, ses avoirs en France ont été gelés. Xenia Fedorova dirigeait jusqu'en 2022 la chaîne RT France, interdite après l'invasion de l'Ukraine. Depuis, elle promenait son accent russe dans les médias de Vincent Bolloré pour distiller la propagande du Kremlin. Laurent Nunez, le ministre de l'Intérieur, sur BFM TV hier.
6: On est sur un sujet qui est celui d'une atteinte aux intérêts fondamentaux par quelqu'un qui ne fait que relayer sur le territoire national la propagande russe. Nous avons considéré qu'il y avait là une atteinte aux intérêts fondamentaux de la nation. Et c'est pour cela, effectivement, que le ministre de l'Intérieur a pris un arrêté ministériel d'expulsion.
5: Sur Europe 1, par exemple, Xenia Fedorova a accusé l'Occident de chercher la guerre contre la Russie. Propos réitérés sur CNews quelques mois plus tard.

0: et 172e.
1: Marius Lafont, en bref, dans l'actualité économique, l'inflation en France, les prix à la consommation ont progressé en juillet de 2,1% tendance annuelle, des prix tirés par la hausse de ceux des services et de ceux de l'énergie, en particulier le gaz et les produits pétroliers. Malgré le tollé soulevé, pas seulement en Europe, la FIFA, la Fédération internationale de football, maintient son projet d'ouverture au secteur privé. Parmi les derniers opposants déclarés, la Confédération asiatique, elle soutient l'UEFA et la CONCACAF, qui représentent les Amériques et les Caraïbes, pour, dit-elle, protéger la Coupe du Monde. Enfin, l'actualité du ballon rond, c'est aussi la mort d'une légende du foot italien, Franco Baresi, capitaine emblématique du grand Milan AC des années 80 et 90. Il disparaît à l'âge de 66 ans. Il est bientôt 17h10 ici à Paris. L'information revient 18h avec le journal en français facile d'Adrien Delgrange. Excellente journée.
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Bonjour à toutes et à tous, bienvenue dans l'agenda culturel de fin de semaine. Tous les rendez-vous à ne pas manquer du week-end, ça commence tout de suite.

Et pour débuter le week-end en beauté, rendez-vous ce jeudi 30 juillet à 20h au Théâtre de Verdure à l'Espinet à Foix. Le festival L'Autre Foix lance sa nouvelle édition avec un grand bal masqué d'ouverture, une soirée festive, gratuite et ouverte à toutes et tous, mêlant musique, animation et ambiance costumée. Le coup d'envoi d'un festival qui fera revivre l'histoire tout au long de l'été avec des spectacles nocturnes, un cinéma en plein air, des tournois de chevalerie et la spectaculaire Nuit du Feu.

30 juillet, l'été bat son plein et entre deux canicules, vous pourrez retrouver le festival Castel Artes avec des concerts lyriques et des spectacles sur la place Maréchal Leclerc de Mirepoix. Début des festivités prévues à 17h.

tout le week-end à Saint-Girons avec l'un des plus grands rendez-vous de l'été en Ariège, autrefois le Coudran. Du 30 juillet au 2 août, la ville remonte le temps pour sa 34e édition. Pendant 4 jours, les rues de Saint-Girons se transforment en véritable village d'autrefois, où tradition, patrimoine et convivialité sont à l'honneur. Cette année, le thème choisi est la cuisine d'antan, avec des démonstrations de savoir-faire, des spécialités locales et des recettes qui ont marqué l'histoire du Couseran. Au programme également, des artisans, des expositions, des métiers anciens, des animations de rue, des bandas, des spectacles et de nombreuses démonstrations qui feront revivre la vie d'autrefois. Sans oublier la célèbre route des fromages, l'occasion de partir à la rencontre des producteurs du territoire et de découvrir des saveurs locales. Le temps fort du week-end sera sans conteste le grand défilé en costume d'époque dimanche. Près de 900 figurants et 250 animaux défileront dans les rues de Saint-Girons pour offrir un spectacle unique faisant revivre les traditions rurales du siècle dernier. Un événement gratuit qui attire chaque année des dizaines de milliers de visiteurs venus de tous.

Le Bon Gaillard à Montgaillard propose une soirée nommée Taverne médiévale, une ambiance inspirée des tavernes du Moyen-Âge, de la musique et une soirée conviviale en plein air.

dimanche pour 3 jours d'animation conviviale organisée par le comité des fêtes. Vendredi soir, ambiance reggae, raga et hip-hop avec Davy Reed, Kino B, Selecta Pafo et Selecta Fouf. Samedi, activité familiale dès 14h avec des balades à cheval et pêche à la truite, puis un repas autour d'un gigot de porcelet à la broche avec un bal animé par DJ Bernie. Et dimanche, un office religieux vous attend à 11h avec un apéritif offert par la mairie et le

aurez de quoi animer votre week-end. Je vous souhaite à tous et à tous une excellente fin de semaine et je vous dis à très vite sur les ondes d'Oxygène FM.

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3: Et bonjour à toutes et à tous, nous sommes ravis de vous retrouver dans Les Bulles Bleues sur Oxygène FM, l'émission en partenariat avec le GEM des Bulles Bleues à Pamiers qui aborde la thématique de l'autisme avec les personnes elles-mêmes concernées par ce sujet. Nous découvrons ensemble des parcours de vie, les difficultés que ces personnes rencontrent au quotidien, mais aussi les singularités et les richesses que cette divergence cognitive peut apporter si elle est peut-être un peu mieux comprise et acceptée dans la société. Nous apportons également des clés de compréhension et les bons comportements à adopter pour mieux les accompagner si jamais vous aussi vous connaissez des personnes en situation d'autisme dans votre cercle familial, amical ou professionnel. Alors, comme chaque mois, autour de ce plateau, il y a Julie, l'animatrice de l'association du J'aime des Bulles Bleues. Bonjour à toi.
4: Bonjour.
3: Mais aussi des adhérents et adhérentes. Et aujourd'hui, on est avec Lucille et Romain. Bonjour à tous les deux.
5: Bonjour.
4: Bonjour.
3: Comme chaque mois, nous abordons une thématique différente autour de l'autisme. Et aujourd'hui, c'est la crise autistique. Alors, pour commencer, pourquoi vous avez choisi de parler de la crise autistique ? Qu'est-ce que c'est concrètement ?
5: En fait, il y a déjà un lien chronologique qui nous a paru assez important. En fait, c'est que le précédent podcast parlait des troubles sensoriels chez les personnes qui sont concernées par le trouble du spectre de l'autisme. Et en fait, il y a un lien direct avec des difficultés sensorielles qui ne sont pas prises en compte. Et donc, en fait, un aspect environnemental qui, on va dire par accumulation, va provoquer un effondrement qu'on appelle crise autistique, en l'occurrence, avec divers termes et divers manières de l'exprimer, donc qu'on va évoquer un peu en suivant là.
3: Tout à fait. Et avant de commencer cette émission, alors c'est vrai que toi, Romain, on te connaît un petit peu, on t'a déjà entendu dans d'autres émissions. Et donc, toi, Lucille, tu es assez récente dans l'association, c'est ça ?
4: Oui, je suis arrivée il n'y a pas longtemps.
3: Est-ce que tu voudrais te présenter, dire un petit mot sur toi, ce que tu veux ?
4: Moi, j'ai connu le GEM par l'intermédiaire d'une projection qui a été organisée du film de Lola Doyon, Différente. Et du coup, en allant à la projection, j'ai pu rencontrer l'association dont j'avais déjà un petit peu parlé, dont j'avais entendu parler en m'installant dans la région. Et moi, mon diagnostic, il date de quand j'avais 30 ans, donc je suis un peu encore en train de prendre mes marques avec tout le vocabulaire associé.
3: Et alors, pour rentrer dans le sujet, concrètement, c'est quoi une crise autistique ?
5: Pour moi, c'est synonyme d'un effondrement, c'est-à-dire que, en fait, ce qui est assez surprenant, c'est que pour moi, une crise autistique, c'est une crise qui est liée à une surcharge qui peut être émotionnelle, environnementale. Donc, ça peut être lié à du stress, ça peut être à de la sensorialité. Donc, c'est pour ça qu'on le mettait en lien avec le précédent épisode du podcast. Et en fait, cet effondrement va se signifier sous forme de crise où on a un vécu, un chaos intérieur, quelque chose qu'on n'arrive plus à gérer, donc qu'on appelle crise. Et en fait, j'ai un peu réfléchi, et pour vous dire, en fait, je pense que ce n'est pas spécifique à l'autisme, mais les personnes autistiques sont particulièrement sujettes à risque à ces crises liées à de la sensorialité, à du stress. Tout le monde peut être en crise avec un surplus de stress important. Mais en fait, je pense que les populations touchées par le spectre de l'autisme le sont vraiment d'autant plus du fait de leur fonctionnement neurocognitif.
3: Parce que c'est une forme d'angoisse plus forte que la moyenne ?
5: Moi, le synonyme que j'y vois, c'est un immense burn-out temporaire, vraiment sur un temps particulier. C'est un immense burn-out. Et dans le burn-out, il y a aussi la notion d'effondrement et tout le monde peut le comprendre de manière assez simple. J'en ai trop fait, j'ai trop donné, je me suis pas assez reposé. Ben là, en fait, pour moi, c'est les mêmes concepts, mais qui sont associés à l'autisme et parfois dans une temporalité plus courte, d'une certaine manière.
3: Alors justement, on va parler de ces différentes formes de crise. Cela peut se vivre de façon différente. On parle de shutdown et de meltdown. Alors d'où viennent ces mots ?
5: C'est des termes anglais. Je ne sais pas qui l'a inventé en toute franchise. Seulement, je sais simplement dire que shutdown veut dire fermeture en anglais et meltdown, effondrement. Et les deux, en fait, leur nom évoque clairement leur, entre guillemets, identité, dans le sens où le shutdown, une fermeture, et meltdown, un effondrement, ou en tout cas une crise qui est considérée comme plus visible.
6: Oui, c'est ce que vous discutiez au dernier café. Chaque personne ici présente au GEM va manifester ses crises de façon complètement différente. Hein, et c'est ça qui est intéressant lorsqu'ils peuvent échanger sur ces sujets.
3: Est-ce que chaque personne est sujette à, par exemple, un type de crise ? Ça va être plutôt des shutdowns ou des meltdowns ? Ou est-ce que l'on peut passer de l'un à l'autre, par exemple ?
4: Moi, pour ma part, j'expérimente les deux et elles sont très différenciées. Pour moi, un meltdown, quand je m'effondre complètement, c'est souvent dû à une saturation sensorielle, une grosse fatigue et où je ne suis plus en état de, d'agir, tout simplement. Je ne peux plus me mettre en action. Là où le shutdown, c'est vraiment plutôt une réaction émotionnelle. Si quelqu'un a été injuste ou que je perçois une incohérence, ça peut me mettre dans un état très agité et où je me coupe complètement pour me protéger. En fait, c'est un réflexe où j'ai beaucoup de mal à me réouvrir avant un certain temps.
5: Alors que moi, pour moi, le shutdown, c'est vraiment je ne suis plus capable de parler, il y a du mutisme, je suis incapable de raisonner, je suis de l'extérieur, je suis très calme. On pourrait même dire indifférent ou des fois je fais la gueule. Voilà, ça peut être l'expression tu fais la gueule et en fait, c'est juste que non, pas du tout. Je suis en crise, mais je fais pas. C'est la crise entre guillemets pour moi la plus fréquente parce que la plus acceptée socialement, donc je vais plus dans cette direction. Et pardon.
6: Tu peux peut-être donner ton exemple de la dernière que tu as faite en date, peut-être, non ?
5: Oui. Alors que le meltdown, ça m'arrive très rarement, mais j'en ai un souvenir effectivement où, par exemple, il va y avoir des cris, il va y avoir du cri, du bruit, quelque chose où moi, on m'a dit « t'es devenu fou », où il y avait une grosse violence en plus en face à ça. Donc, où moi, je me souviens, je nettoie frénétiquement quelque chose et ça ne s'arrête pas, même si c'est propre. Donc, il y a une manière d'exprimer un chaos intérieur différent.
3: Donc, des crises où, finalement, selon les personnes, on peut passer de l'un à l'autre, tantôt par l'intériorité, soit par l'extérieur. Est-ce que ce sont des crises, comme on entend habituellement, ou plutôt des réactions à quelque chose de déclencheur d'extérieur, où ça peut venir juste d'un état ?
5: Moi, à titre personnel, je ne sais même pas ce que ça veut dire, des crises qu'on entend habituellement, je suis en train d'y réfléchir. En fait, ça n'existe pas une crise qui part de rien. Je pense qu'en fait, il y a un état qui s'installe de manière un peu insidieuse. Donc, je repense à l'exemple du burn-out, mais il est tellement éclairant. C'est-à-dire que, par exemple, on a pris sur soi. Moi, je vais vous donner un exemple. Je vais voir ma famille longtemps. Je vais faire des efforts sociaux. Il va y avoir du bruit. Il y a plein de choses qui vont s'accumuler jusqu'à ce qu'il y ait la petite chose qui fait sauter, qui fait dégoupiller d'une certaine manière. Et en fait, est-ce que c'est une réaction ou est-ce que simplement, c'est toutes les choses accumulées les unes aux autres, puis
3: la goutte
5: ou la fameuse brindille qui fait sauter les barils de poudre.
6: C'est comme avec mon expérience précédente quand j'étais à ESH et que j'accompagnais les enfants donc en milieu scolaire. Pour moi, je partais

0: qu'est-ce qui peut déclencher ce type de réaction chez une personne en situation d'autisme ?
1: Moi, à titre personnel, ça va être par exemple un élément qui a été prévu et en fait non. Et j'ai par exemple organisé, structuré toute ma journée en fonction de cet événement précis. Et en fait, par exemple, la personne me dit « Mais non, non, non, en fait, on avait un rendez-vous à 14h. » Alors que moi, j'ai tout préparé pour que ce soit 11h du matin, imaginons. Ça, ça peut être le premier élément. Le dernier meltdown, c'était quelque chose pour moi de cet ordre-là, parce qu'après, la personne, en plus, m'a gueulé dessus, et donc, en fait, a eu un vécu émotionnel. Et en fait, ben, ça plus ça, et là, moi, en fait, c'est ce qui, m'a fait partir dans une crise que j'ai rarement vécue. Le sentiment d'injustice aussi, à titre personnel, où j'ai l'impression qu'il y a quelque chose qui n'est pas logique, qui sort d'une structure logique et arbitraire, là, ça me fait vraiment partir dans quelque chose d'une émotionnalité très très forte.
2: Ça me fait penser le témoignage aussi d'un adhérent qui m'avait raconté qu'en fait il devait sortir avec un groupe d'amis à un endroit spécifique, boire un verre, et puis en fait au dernier moment les amis ont changé de lieu, et en fait il les a plantés quoi. Voilà, pour lui, quand on lui dit c'est à tel endroit, comme tu dis, telle heure, enfin, faut être.
3: Disons que l'émotion est vécue tellement fortement que c'est vécu presque comme une trahison ou quelque chose.
2: Et après, voilà. Il s'en veut, hein. Il le dit, je m'en veux, mais je les ai plantés là. Enfin, comment j'ai pu faire ça? Mais c'était plus fort que moi. Mais voilà. Après, faut pas leur en vouloir.
4: Moi, bizarrement, j'ai un peu une expérience différente parce que les annulations de dernier moment, c'est des choses qui me soulagent. Parce qu'en fait, j'avais prévu quelque chose, j'avais vraiment mobilisé mon énergie, j'avais évité de mettre des choses après pour pouvoir me reposer, me remettre. Et donc, si cette chose-là, qui était un coût énergétique, est annulée, du coup, j'ai quelque chose de « Ah, je vais pouvoir me reposer et faire d'autres choses de ma journée ». Par contre, si on me rajoute quelque chose au dernier moment, c'est là où je peux vraiment avoir des réactions très similaires. Et où, moi, j'avais prévu d'aller à un événement, on m'a dit on reste pas le soir, et si on me dit finalement on reste et que je suis pas autonome pour rentrer chez moi, c'est la dernière crise que j'ai eue, c'était ça, parce que j'étais là, mais en fait je n'ai plus assez d'énergie pour affronter la situation sociale qu'on vient de me rajouter au dernier moment.
3: Typiquement, si on te fait un anniversaire surprise, est-ce que c'est quelque chose sur lequel tu pourrais bien réagir ou ça peut être compliqué?
4: Alors bizarrement, oui, parce qu'on n'a jamais fait et c'est un de mes rêves.
3: D'accord.
4: Parce que sinon, je vais les organiser moi-même et c'est beaucoup plus grand que si jamais c'était une surprise.
2: On a Joy, une adhérente par exemple, qui, sa meilleure amie venait de loin. Elle est venue lui faire la surprise, elle a frappé à sa porte et en fait, elle lui a dit « Ben non, en fait, je peux pas.
0: Oh, » C'est dur ça.
2: C'est dur,
3: oui. Bah pour l'entourage qui ne comprend pas, parce que du coup, quand on n'a pas peut-être la compréhension, ça peut être vécu très violent.
1: Mais même pour la personne en fait, qui se trouve à ouvrir la porte, à voir une personne qu'on aime beaucoup, et en fait à se dire, qu'est-ce que je fais? Est-ce que, entre guillemets, j'ai quelque chose de l'ordre de trahir quelque chose, un élan qui est beau, qui est magnifique, qu'on a envie d'honorer? Ou trahir sa propre capacité, ses propres émotions, alors qu'on ne se sent pas capable de gérer cette situation. Et en fait, c'est vraiment un choix, mais impossible.
2: Et c'est pour ça qu'en fait, en discutant avec elle, je dis, mais tu sais, ta meilleure amie, elle peut peut-être le comprendre qu'en fait, les surprises, non, il ne faut pas le faire avec toi. Et effectivement, c'est bien aussi d'exprimer ses limites.
3: Et c'est tout là l'intérêt de la compréhension mutuelle de chacun et voilà, et des limites, mais comme avec n'importe quel être humain, tout simplement.
1: Oui. Moi, il y a quelque chose que Lucille t'a dit, mais qui me parle tellement, c'est qu'en fait, moi, ça m'a parlé d'une situation d'hier. C'est-à-dire que moi, l'anxiété ou vraiment les prémices de la crise, moi, ça a été où... moi, là, je viens de déménager, j'ai quitté un lieu et en fait, la personne... avec qui je ne suis plus en relation, en fait, à récupérer des affaires à moi dont je n'avais même plus conscience. Et en fait, elle me donne des affaires, puis ensuite elle me dit « Ah, j'ai oublié, il y a ça aussi. » Mais ça, en fait, je ne l'avais pas prévu. Et puis « Ah, il y a ça aussi en plus. » Et en fait, une, deux, trois éléments, quatre éléments, sauf qu'en fait, je n'arrive plus à gérer, à trier les affaires chez moi. Alors et là, ça prend des proportions qui sont folles.
3: Alors, est-ce que on pourrait arriver à définir, mais j'imagine que ça dépend, mais quelle place peut prendre les crises dans la vie d'une personne autiste?
4: Moi, je veux bien y répondre à cette question. C'est une place, disons que pour éviter les crises, je me retrouve dans l'incapacité.

0: possibilité de vraiment prévoir des choses à long terme. Parce que, en fait, je sais pas dans. Si, en fait, mes crises, elles sont le résultat d'une accumulation. Donc, si j'ai mal dormi, si il y a eu du bruit le matin, le chat a miaulé, enfin, plein de petites choses qui font que j'arrive pas dans ma journée avec les batteries à fond, je vais devoir annuler la moitié des choses que j'avais prévues. C'est quelque chose de tellement frustrant que je finis par ne plus rien mettre dans mes journées, voire juste une ou deux choses parce que je suis sûre que je vais pouvoir les faire. Et ce qui fait que dans mon agenda, j'ai quelques petites choses importantes, mais le reste, c'est du grand vide et je fonctionne plus sur la spontanéité si j'ai de l'énergie à l'instant T. Donc c'est un peu difficile à chaque fois qu'on me propose des choses parce que je suis obligée de dire écoute, je suis désolée, mais je pourrais que te répondre au dernier moment en fait.
1: Et c'est assez intéressant parce que moi, j'avais pas compris la question de cette manière-là, dans quelle place prennent les crises, c'est-à-dire que à quel moment ça se produit ou...
2: Si c'est quotidien ou si c'est plutôt rare. Okay. Après, t'avais peut-être une autre façon de répondre.
1: Oui, moi, c'était par exemple comment ça peut être perçu, quand ça se présente, quelle place ça prend
2: physiquement,
1: environnement,
2: dire.
1: Dans l'environnement. Ou... Mais moi, en tout cas, personnellement, je m'en prémunis autant que possible. C'est vraiment le truc que je veux éviter le plus possible dans ma vie. Parce que lorsque ça arrive, il y a un coût très important sur plusieurs semaines à rembourser en termes de fatigue, en termes d'émotion.
2: Et du coup, ça me permet de rebondir sur mon autre question qui est, est-ce que toute personne en situation d'autisme est sujet à vivre au moins une fois dans sa vie une situation de crise, que ce soit du shutdown ou meltdown dont on a parlé, ou c'est pas forcément automatique?
0: Moi, toutes les personnes autistes que je connais, elles ont des crises.
1: Moi, je pense que... Alors, d'un côté, j'ai ma croyance où je suis certain que toutes les personnes autistes le vivent. Et en même temps, j'ai quelqu'un de mon entourage qui me dit ne pas vivre tellement de crises. Mais moi, en fait, de mon point de vue, avec mon regard, j'ai l'impression qu'il y a des crises, mais qui ne disent pas leur nom. Mmh. Donc, c'est posé sur d'autres étiquettes.
2: Mais d'autant que si on parle de meltdown, du coup, il y a quelque chose de beaucoup plus intériorisé.
1: Shutdown.
2: Shutdown, pardon.
1: Shutdown, c'est la fermeture intérieure et meltdown, c'est extérieur.
2: Peut-être que la personne aura du mal à définir ça comme une crise.
0: Oui, comme disait Romain, un meltdown, ça peut juste être pris pour faire la gueule, en fait.
1: Le
0: shutdown, pardon. Ça referme.
2: Mais au final, c'est une situation de crise où le cerveau, il a atteint une limite qui fait qu'il n'arrive plus à retrouver son équilibre.
1: Ah, mais alors, très clairement, parce qu'en fait, là, ce qui est fou dans le shutdown, c'est qu'en fait, il y a vraiment un différentiel immense entre le vécu intérieur et extérieur. Et c'est peut-être pour ça que, moi, à titre personnel, c'est, entre guillemets, ma crise préférée ou c'est celle qui se joue tout le temps, c'est parce qu'en fait, socialement, il n'y a pas de coups, ou beaucoup moins de coups. Parce que faire un peu la gueule ou quoi, bon, ça arrive un peu à tout le monde. Par contre, crier, hurler, pleurer et répéter, par exemple, pour ma part, la même phrase tout le temps, ça a un coût social tout à fait différent. Là, on va me dire que je suis fou dans un côté, et l'autre, c'est « ouais, bah, il n'est pas dans son assiette ». Alors qu'effectivement, à l'intérieur, c'est le chaos. Je pense que c'est vraiment un effondrement au sens littéral et du coup, effectivement, c'est pas du tout ce que ça représente à l'extérieur.
3: On a Audrey aussi, elle, quand elle est en shutdown, par exemple, elle, c'est plutôt quand elle a eu trop de stimuli sensoriels. Hein, donc, par exemple, elle va se mettre dans le noir, elle va s'asseoir, essayer de s'ancrer avec des couvertures lestées et juste faire ça.
2: Pour arriver à redescendre. Si on devait essayer de décrire un petit peu le ressenti de ce qui se passe à l'intérieur, comment vous le définiriez?
0: Pour moi, pour le shutdown, c'est une sorte de paralysie. J'ai parfois encéphaloplat, quoi, vraiment aucune pensée, rien du tout. Ou des fois, c'est des pensées de genre « Ah, il faudrait que je fasse ça » et j'arrive pas. Je peux pas me mettre en action, je peux pas me lever, je peux pas m'exprimer. C'est une sorte de paralysie, ouais. C'est comme ça que je le vis.
1: Moi, à titre personnel, c'est j'ai l'impression de chercher à quitter mon esprit. Je ne sais pas comment dire autrement, mais c'est à prendre un recul tel que je n'habite plus du tout ni mon corps, ni mon esprit, parce qu'en fait, c'est plus gérable. Et du coup, il y a une prise de distance vraiment la plus lointaine possible, ce qui amène, en fait, pour moi, un mutisme. J'arrive plus à parler. Et un minimalisme dans les gestes, donc j'arrive plus à dire, je dis oui ou non avec la tête, et je ne bouge plus, effectivement, il y a le côté, effectivement, encéphalogramme plat, Et après, moi, il y a plein de choses, mais derrière, c'est je sais pas quoi faire. Et si on pose la moindre question, la réponse est je sais pas, et je suis paniqué à l'idée de pouvoir répondre parce que je ne connais pas la réponse et il y a une confusion qui est extrême. Et ouais, moi, je suis perdu.
2: Ou l'émotion, elle prend complètement le pas sur le reste, d'une certaine façon, ou c'est même plus une question d'émotion, finalement.
1: Moi, il y a une panique intérieure de je sais pas comment gérer, ok, je bouge plus. Voilà. Moi, je suis le lapin de Garenne face à des pleins phares. Voilà, je pense que c'est ça, moi, mon shutdown. C'est le lapin de Garenne.
3: Il y en a qui peuvent aussi être épuisés totalement et rester au lit pendant 2, 3, 4 jours, même plus.
2: Ah oui, pour arriver à récupérer comme une espèce de un sport intense, ah intensif ouais, c'est... finalement.
1: Ça peut être juste la crise. La récupération peut être aussi après. C'est-à-dire que pendant la crise, on peut être 4 jours en shutdown, je n'arrive plus à interagir pendant X temps. Et après, je dois encore récupérer de la crise. Donc, c'est pas juste le repos, ces fameux 4 jours, obligatoirement. Ça peut, comme ne pas, en fonction du vécu de la personne.
0: Moi, bizarrement, je récupère beaucoup mieux des meltdowns, parce que c'est un état vraiment de fébrilité, un peu une anxiété extrême, où du coup, je peux vraiment montrer une émotion très très forte. Et c'est finalement la crise qui a le plus de coût social pour moi, parce que si je suis vue par d'autres personnes, c'est quelque chose qui me provoque beaucoup de honte et qui est très mal comprise. Donc je sais que je vais devoir aller m'excuser, m'expliquer. Enfin, c'est quelque chose que j'essaye d'éviter le plus possible. Mais je m'en remets plus vite.
1: Ça, c'est marrant. Moi, c'est vraiment l'inverse. Parce que le meltdown, étant donné que c'est ce que je veux éviter le plus possible, c'est que vraiment, j'ai certainement été en shutdown avant et qu'il y a encore des choses environnementales que je n'arrive pas à gérer. Et on vient me chercher. Et à ce moment-là, il y a une explosion de la dernière chance pour ma santé psychique. Moi, c'est vraiment comme ça que je le ressens. Et du coup, ça s'exprime avec une certaine violence, hein, je pense, pour les personnes extérieures. Et moi, quand je pense meltdown, je n'en ai qu'un en tête, etc. Et je pense que j'ai mis plus d'un mois à m'en remettre.
2: Juste avant de passer aux exemples, comme ça, ce serait peut-être un peu plus parlant. Physiquement, si on assiste à une crise meltdown, justement, comment ça se traduit? Est-ce que c'est avec des mots forts? Est-ce que c'est physiquement? Comment vous le décririez, le meltdown? C'est dans la sphère intime, ça peut être en public? Ça dépend
1: des gens. Y a des gens qui peuvent faire des meltdowns très violents en public, comme chez eux. Moi, j'essaye d'éviter au maximum les crises à l'extérieur, parce que c'est pas sécurisant pour moi. Mais des fois, pas le choix. Mais en réalité, un meltdown, à quoi ça ressemble? Parce que si c'est ça la question, je vais donner des gros principes, et après, il y a certaines personnes autistes qui vont plus s'emprunter sur ça ou ça, mais généralement, c'est ce qu'on appelle la crise visible. Donc, il peut y avoir des cris, il peut y avoir une personne qui peut se balancer, par exemple, donc dans la caricature, mais qui est très présente, qui est donc d'aller rechercher, en fait, de
2: la sécurité.
1: De tout ce qui est ceci, voilà, c'est de la stimulation, oui. Donc avec des objets, avec les mains, avec donc le sens vestibulaire, donc par le fait de se. Voilà. Et ça peut être une personne qui crie, ça peut être quelqu'un qui, si on essaie de le toucher, où ça va renforcer énormément la crise. C'est souvent de toute façon visible et bruyant. Le meltdown ne se confond pas avec le shutdown pour cette raison-là. C'est qu'on ça se voit fort.
2: Et alors, typiquement, c'était un sujet qu'on avait un petit peu évoqué dans l'une des autres émissions. Mais si on voit, par exemple, un comportement répétitif d'une personne en situation de crise, la première chose à faire, c'est de la laisser faire son geste répétitif qui lui permet de retrouver une forme d'équilibre, de mesurer un petit peu son corps dans l'espace.
3: Accompagner vers un endroit safe, j'ai envie de dire, un endroit où elle pourra être au calme. Ça peut être bien.
1: Souvent, des personnes autistes ont un casque avec eux. C'est fréquent, en tout cas. Un certain nombre de personnes autistes ont des casques anti-bruit ou réducteurs de bruit. Mais ça peut être tout simplement, OK, est-ce que je peux mettre ton casque sur tes oreilles et d'essayer de lui proposer, d'essayer de guider, à l'amener, en fait, dans qu'est-ce qui est juste pour lui. Peut-être qu'il est en capacité, la personne est en capacité de dire... Il faut que je parte. Moi, par exemple, si on me disait lors d'un meltdown, est-ce que je peux faire quelque chose? Il faut que je parte. Personne comprendra que oui. Il faut m'extraire de l'environnement dans lequel je suis à ce moment-là.
3: Beaucoup ont témoigné d'avoir laissé leurs courses plantées au milieu du magasin.
1: Oui, je suis concernée, entre autres.
2: Mais alors, justement, est-ce que vous pourriez nous partager un témoignage ou une situation typique pour mieux comprendre?
1: Bah, un tchak, Shutdown Meltdown.
2: Ouais, par exemple.
0: Pour moi, je crois le meltdown le plus récent que j'ai fait, c'était avec un ami qui m'avait dit quelque chose et qui a changé d'avis, ou en tout cas m'a dit quelque chose de complètement opposé le jour d'après. Et ça a fait comme un espèce de court-circuit dans mon cerveau où j'ai cru qu'on me manipulait ou qu'on me mentait. Et en fait, là où avant je me sentais vraiment en sécurité dans cette relation, j'ai cru que vraiment j'avais perdu un ami, que je pouvais plus du tout compter sur lui. Et c'est quelque chose qui a pris de l'ampleur et où vraiment j'ai ressenti une énorme agitation et où je me suis mis à crier et à pleurer parce que je comprenais pas du tout qu'est-ce qui était en train de se passer, quoi. Pour le shutdown, le shutdown, c'est assez régulièrement quand je me suis mis plein de tâches dans la journée, juste arriver à un point où je n'arrive plus à faire ce que j'ai prévu de faire et où vraiment j'ai cette paralysie, donc je reste les yeux dans le vague, à poser, à ne rien faire, ou avec un grand besoin de calme, enfin plus de bruit et plus de lumière pour réussir à me ressourcer. Ça, c'est des petites crises, mais je peux en avoir d'autres de plus grandes ampleurs. Et la dernière, elle a duré un mois, où vraiment, j'étais plus capable de me lever, de manger, de prendre une douche pendant un mois. Et ça a été une grande période.
1: Pour moi, le meltdown, je pense que ça fait 4 ans que je n'ai pas fait de meltdown. Et il a été particulièrement violent. C'est-à-dire que moi, j'étais dans une situation familiale où on avait loué... un chalet avec tous mes frères et sœurs. J'ai 5 frères et sœurs avec pratiquement tous des enfants. 4 frères et sœurs avec des enfants, pardon. Et donc du bruit pendant une semaine. Toujours être avec des personnes, des stimulations constantes, des discussions, des trucs, des débats. Et en fait, pas de chambre individuelle du tout. Même s'il y avait des efforts qui avaient été faits par ma famille malgré tout. Au bout du séjour, vraiment, je sentais la fatigue devenir de plus en plus importante et je m'enfermais de plus en plus. On me disait, Romain, tu t'enfermes, tu parles plus, tu regardes tes vidéos, t'es plus avec nous. Et j'essayais de faire plein d'efforts pour essayer de répondre à tout ça. Et en fait, je me suis retrouvé le jour du départ, à la fin du séjour, où on m'a donné un horaire pour être prêt à partir. Et en fait, on vient me voir et on vient m'engueuler parce que je suis pas prêt 30 minutes plus tôt que l'horaire qui était annoncé la veille. Donc en fait, en gros, c'est tu n'es pas prêt, mais moi j'ai déjà de l'avance et je comprends pas pourquoi ça se passe comme ça. Et du coup, j'essaie d'en parler gentiment et on m'engueule. Et en fait, à un moment donné, il y a un verrou qui saute. Moi, j'ai vraiment le truc de tink, de dégoupillage. Et là, en fait... il y a toutes les vannes qui s'ouvrent, mais d'un coup, et là, en fait, je n'arrive plus à parler, je pleure, je crie, et là, je commence à crier, puis vous ne me comprenez pas, et je dis les mêmes choses, vous ne me comprenez pas, vous ne me comprenez pas, vous ne me comprenez pas, vous ne me comprenez pas, puis là, je me souviens d'avoir pris une éponge, d'avoir nettoyé une table, et de ne plus réussir à parler, et là, on me dit, mais Romain, t'es devenu fou, et puis, c'était juste les mêmes phrases, laissez-moi tranquille, laissez-moi tranquille, laissez-moi tranquille, on essayait de venir me parler, laissez-moi tranquille, laissez-moi tranquille, et c'était pas compris du tout. Et moi-même, je comprenais pas ce qui m'arrivait à ce moment-là, en fait. Et oui, j'ai mis au moins un mois et demi, je pense, à...
3: Et ce qui est compliqué pour eux, pour faire écho avec un dernier café, c'est de savoir les limites, en fait. Voilà, pour éviter la crise, à quel moment il faut que je me mette là à recharger mes batteries, si je peux me permettre, c'est ça un peu.
1: Oui,
3: et toi, tu es un pro du masking, Romain. Vraiment, je pense que tu te retrouves dans des situations où, en fait, on en a discuté. Ils n'arrivent pas à se dire, bon, bah là, en fait, il faut que j'aille faire une pause pour récupérer, quoi.
0: C'est pas évident du tout de savoir à quel moment la faire. Parce qu'il y a les codes sociaux et des contraintes qui font que, en fait, si je m'en vais là tout de suite, ça va être sûrement très mal perçu. Et puis, une part de moi qui veut être dans cette conversation passionnante ou dans cette interaction qui a du sens pour nourrir le lien.
3: Oui, mais en même temps, c'est pas obligé.
0: C'est pas obligé, mais ça aurait un coût de l'interrompre à ce moment-là. Et je crois que moi, je fais le choix conscient de prendre sur moi, même si je sais qu'après, je risque la crise et l'effondrement pour pouvoir nourrir ce lien. Parce que j'ai trop souffert que les gens s'éloignent de moi parce qu'ils avaient l'impression que je ne m'intéressais pas à eux à cause de ces comportements.
3: Après, ça peut être aussi tout simplement dire, ça m'intéresse vachement, mais là, j'ai besoin de faire une petite pause. Est-ce qu'on peut remettre cette conversation un peu plus tard? Je pense qu'on le prendrait pas mal.
1: Moi, à titre personnel, si la crise est proche, c'est qu'il y a vraiment un aspect structurel. Et du coup, concrètement, c'est soit je fais le deuil de passer cette interaction passionnante ou de passer ce moment avec ma famille et de me dire, bah là maintenant, en fait, bah, il faut que je rentre chez moi. C'est tout. Et ça, en fait, accepter que tout le monde kiffe, et moi j'ai envie de kiffer aussi, en fait, d'être en interaction avec tout le monde. Donc c'est soit je reste et je risque, soit je rentre et je regrette. Ah, putain, c'est chiant, quoi.
2: Est-ce qu'il y a des signes avant-coureurs qui permettent de sentir ou de voir venir une crise arriver et peut-être qui permettraient de l'éviter ?
1: Alors moi, très clairement, c'est identifié. Je pourrais même les écrire. J'ai vraiment une chronologie.
3: Je pense que les femmes ont plus de mal à identifier ces moments-là et elles veulent en parler, justement, Lucille.
0: Moi, j'ai beaucoup de mal à le voir venir. Et en fait, quand j'ai vraiment des signes qui me disent là, il y a un problème, c'est des voyants rouges très, très forts. Oui, en fait, déjà, le problème est déjà là. En fait, j'ai pas vraiment eu le temps de l'anticiper. Et ça va se manifester comme une sorte de pincement dans mon cerveau. Je sais pas comment l'expliquer autrement. Je pense que les gens qui sont habitués à avoir des migraines pourraient ressentir ça aussi comme une sorte de, vraiment le début d'une migraine, comme une douleur un peu constante qui s'installe, ou une barre sur le front. Et en fait, moi, des fois, je me dis, ah, là, il faut que je me repose pour éviter que ça commence. Mais ce sont des sortes de jalons, des précautions que je fais avec l'habitude, mais j'ai pas de signe physique ou mental avant-coureur, à part peut-être quand les bruits commencent à devenir vraiment insupportables par rapport à d'habitude. Là, je me dis, ah bon, là, je commence déjà à être saturée. Et à part cette sensibilité au bruit et parfois à la lumière, j'ai pas grand-chose d'autre qui vient me prévenir.
1: Alors que moi, c'est quand même beaucoup plus net, c'est-à-dire que moi, j'ai des acouphènes qui commencent à se présenter et qui deviennent de plus en plus forts. Il y a la notion de confusion qui est de plus en plus forte aussi, c'est-à-dire que j'arrive plus à comprendre ce qui se dit dans l'interaction, dans l'échange. Je mélange les mots entre eux. Donc, il y a des mots que j'ai envie de dire, c'est un autre mot qui sort. Et je me dis, mais pourquoi j'ai dit ça ? Et donc, il y a déjà, en fait, des jalons. Et puis, l'irritabilité. Moi, c'est quand même très net. Alors que je suis quelqu'un qui vraiment aime le côté paisible des relations. Il y a des moments où je commence à montrer les dents, comme si j'étais vraiment en défense ou en risque, en danger. Il y a un truc intérieur de moi qui se joue comme ça. Et du coup, je deviens pas très très sympa. Et c'est pas très chouette de voir ça de soi. Et à ce moment-là, déjà, moi, c'est des signaux très clairs. En plus, effectivement, de la sensorialité exacerbée qui me parle aussi, où les bruits deviennent vraiment de plus en plus gênants. Et après, ben, c'est un spectre, mais plus on va vers l'extrémité, et plus je risque une crise. Ouais.
3: Ouais, ça t'indique quand il faut que tu te mettes un petit peu en retrait.
2: Et j'imagine que plus vous avez une bonne connaissance de vous, plus c'est plus facile d'identifier aussi ces crises arrivées.
0: Oui, puis de les verbaliser, hein. Comme disait Julie tout à l'heure, moi j'apprends depuis 3-4 ans, là, même encore plus longtemps, à vraiment exprimer mes besoins, exprimer mes limites, tout en prenant soin de la sensibilité de l'autre, et ça m'a permis une bien plus grande liberté et de mieux, beaucoup mieux gérer mon rythme, et aussi de m'entourer de gens qui me comprennent, parce que je sais que c'est aussi un risque, qu'on me prenne un peu pour une chochotte ou une diva, enfin voilà, avec plein de petites excentricités, plein de petites exigences qui sont pas faciles à comprendre ou à appréhender comme des nécessités en fait d'un point de vue extérieur.
3: Après, c'est vrai qu'en tant qu'animatrice du GEM, souvent je m'aperçois qu'ils sont pas toujours conscients en fait qu'ils saturent en fait. Et souvent je suis là pour leur dire voilà, n'hésitez pas à aller dans la salle au calme, faire des pauses. Ici, il n'y a pas de jugement, quoi.
2: Et c'est là où le diagnostic, j'imagine, est extrêmement intéressant parce qu'il permet aussi de déculpabiliser en fait, un état. Là où tu dis que certaines choses pourraient être perçues comme des petites exigences. Enfin, est-ce que ça vous a... le rapport à la culpabilité, ça vous a permis de vous sentir mieux par rapport à ça, suite au diagnostic ?
1: Moi, à titre personnel, oui. Après, en fait, je me rends compte que le diagnostic, ça a mis en place un lent et long processus. C'est-à-dire que c'est pas juste on-off, c'est que ça a mis en place tout un travail d'observation de mon fonctionnement, donc de ce qui s'est passé par le passé et de ce qui se passe dans le présent pour pouvoir trouver les adaptations nécessaires à mon bien-être. Et ce long processus, il est pareil aussi, notamment sur... la communication et essayer de parler de, de ces spécificités ou ces, qui peuvent être considérées comme des excentricités, comme tu disais, j'adorais, et non pas des nécessités. Et en fait, même moi encore aujourd'hui, ça fait quelques années que je suis diagnostiquée, j'ai du mal à essayer de l'amener de cette manière-là.
2: Comment le public ou les proches réagissent face à ces crises en général ?
0: Moi, j'ai vraiment toujours réussi à éviter. Enfin, j'ai beaucoup masqué dans ma vie. Puis il est venu un moment où, où j'arrivais plus vraiment et où je m'isolais beaucoup. Généralement, les gens avec qui je me suis permise de faire des crises, c'était des gens de confiance qui étaient déjà un peu sensibilisés. Et du coup, j'arrivais aussi dans ces moments-là à leur exprimer mes besoins, comme par exemple d'être serrée très fort, qui me permettait vraiment de complètement lâcher cette tension intérieure. Et donc, du coup, de ce côté-là, j'ai plutôt eu des bonnes expériences.
1: Que moi, moins, dans le sens où, bah, comme tu l'as dit, Julie, je masque beaucoup. Et du coup, je pense que c'est moins bien compris par mon entourage. Et moi, bah, lorsque j'avais fait mon meltdown, les trucs que j'ai pu entendre, c'était devenu fou. Quand je fais des shutdowns, c'est ouais, tu fais la gueule. Et en fait, alors la dernière fois que j'ai fait un shutdown, c'est pas le cas parce que j'ai pu prévenir à l'avance ma mère que j'étais en train de m'épuiser et que je me sentais en fait progressivement de plus en plus en incapacité de communiquer. Et du coup, ça a pu être pris en compte et elle l'a vraiment très très bien accueilli et ça a beaucoup facilité les choses et justement, je me suis plus mis en fait dans une forme de défense que de crise. Je sais pas comment dire autrement, mais c'était moins effondrement que...
2: Et en ce qui concerne les bons gestes, les bons comportements que les personnes qui assistent à ce type de crise pourraient mettre en œuvre pour vous aider, qu'est-ce que ce serait comme comportement ?
0: Rester calme. Je crois que les gens qui paniquent de mon état, ça rajoute de l'huile sur le feu. Et des gens qui arrivent à rester calme et paisible, et c'est leur système nerveux va réguler le mien en fait. Il y a quelque chose de très apaisant. Et un truc que si j'ai un conseil à donner, c'est de ne pas me donner de choix. Ne pas de demander de faire des choix dans ces moments-là, parce que c'est une telle torture, en fait, pour le cerveau. Et donc, si quelqu'un arrive et me tend un verre d'eau, ben, soit je le prends, soit je le prends pas. Mais s'il me dit, tu veux un verre d'eau ou un verre de jus ou, enfin, voilà, là, je ne peux plus répondre. Et le fait de ne plus pouvoir répondre me fait paniquer. Parce que je me retrouve face à la perte de mes capacités cognitives et c'est, c'est quelque chose de flippant, vraiment flippant.
3: Audrey, par exemple, elle, ce serait surtout pas la toucher, pas lui parler. Enfin, encore une fois, chaque personne autiste est différente.
1: Moi, je crois qu'effectivement, c'est déjà éviter le jugement, parce que ça m'a marqué. T'es fou, quoi. Donc, mais après, comme tu as dit, en fait, je crois que quelque chose de doux et de rassénérant, déjà, c'est OK. En fait, j'ai le droit. Moi, en fait, à titre personnel, je me vois faire une crise. Je me vois pas bien et en incapacité de parler et de communiquer avec l'extérieur. Et du coup, je vois les réactions de l'extérieur et s'ajoute leur réaction à ma détresse du moment. Et donc, derrière, il y a culpabilité. Merde, j'ai pas encore masqué assez, fait chier. Alors que c'est pas forcément la bonne stratégie. Mais en fait, c'est, ben, entre guillemets, j'ai craqué. Et en plus de ça... je le paye et on ouais je pense que c'est juste accueillir quelqu'un et moi personnellement c'est l'isoler. Moi je pense l'isoler, c'est souvent un facteur environnemental, il y a souvent quand même quelque chose d'environnemental qui peut amener la crise. Donc si c'est sur un supermarché, si c'est dans un endroit bruyant, c'est essayer de l'isoler du bruit, si des lumières, voilà.
2: Donc on a abordé beaucoup de choses et pour faire une petite variante au niveau des questions, est-ce qu'il y a des stratégies, par exemple au sein d'une relation, alors que ce soit une relation amicale, romantique, familiale ou professionnelle, pour éviter de limiter ces crises justement et pour que les relations soient plus apaisées? Par exemple, est-ce que la communication dans le lien social peut être une bonne clé pour éviter les crises?
0: Ben moi, c'est vraiment l'outil par excellence qui m'a beaucoup aidée, c'est la CNV, la communication non violente, parce que ça permet de rendre l'implicite explicite et donc de vraiment poser les questions. Plutôt que d'avoir 10 000 hypothèses dans ma tête qui me stressent, je vais poser la question, est-ce que quand j'ai dit ça, ça t'a blessé? Enfin, de vraiment aller vérifier, est-ce que mon comportement impacte vraiment la personne et pouvoir, ben, recevoir aussi ce que la personne... ne dit pas par convention sociale. Et ben, du coup, moi, ça m'aide beaucoup dans les liens. Et ça m'aide ben, aussi, du coup, à m'exprimer et à dire, voilà, des fois, je sature, ça n'a rien à voir avec toi. Faut pas culpabiliser, c'est juste, voilà, ça se trouve, j'ai juste mal dormi. Et donc, si je te parle pas pendant un temps, c'est juste que j'ai besoin de récupérer. Et juste de poser des mots, d'inviter l'autre à dire ses limites aussi, parce que je sais que je peux parler beaucoup quand je suis enthousiaste, et je peux avoir peur vraiment que l'autre me juge et n'ose rien me dire. Donc j'ai dit, ok, là tu me lances sur un sujet qui me passionne, il va falloir que tu m'arrêtes. Dis-moi, je sature. Tu peux le dire? Ok, super. Ça marche.
4: Quoi. On a un couple, en fait, ils se mettent un timer.
2: Ah, génial.
4: Et ouais, c'est une super stratégie. Je peux parler en fait de mon intérêt restreint pendant 15 minutes. Ça dit, on passe à autre chose. Et bien là, c'est clair, c'est défini.
2: C'est génial, fallait y penser.
1: Moi, personnellement, c'est la logistique. C'est-à-dire que ben là, j'avais exprimé, par exemple, des crises dans une situation d'accumulation, par exemple, au niveau familial. Ben, aujourd'hui, je réduis. Je fais le choix d'en parler avec ma famille, de dire, je ne suis peut-être pas capable d'être une semaine tout le temps, 24 heures sur 24, ensemble. Mais j'aurais peut-être plus de capacité à vivre quelque chose de vivant, riche et fort pendant 2 ou 3 jours où je serais vraiment présent et sans m'oublier, me faire du mal. Et ça, c'est beaucoup mieux compris aujourd'hui.
3: Ouais, ou alors un endroit où tu peux aller te ressourcer seul. Ça peut être envisageable aussi, ça.
1: Quand on est dans une très, très, très, très grande famille, c'est très, très, très difficile d'avoir des aménagements spécifiques en vacances communes.
2: Et d'ailleurs, en parlant d'aménagement au-delà de la communication, est-ce qu'il existe des outils ou alors des aménagements spécifiques qui peuvent aider au quotidien, donc à la maison, au travail, en vacances peut-être, dans les espaces publics et qui, pour éviter aussi ces crises?
0: Non, moi, mes bouchons d'oreilles sont, sont vraiment indispensables.
2: Et puis, je vois que tu as un petit objet aussi devant toi.
0: Oui, ça, c'est un kiloma, un mandala 3D. Et un objet que je fabrique moi-même, mais qui est un jouet traditionnel tibétain à la base. Et je crois que ça m'aide beaucoup à réguler ma bougeotte. Quand des fois, mes émotions ont besoin de s'exprimer par des mouvements, et ben, c'est quelque chose qui m'aide beaucoup à me concentrer, à retrouver mon calme.
1: Moi, par exemple, ça peut être des aménagements au niveau du travail sur la luminosité ou les intensités sonores. Ce qu'on avait pu un peu aborder sur un précédent podcast. Donc, tous les aménagements, en fait, au niveau sur l'aspect sensoriel. Et je pense que dans l'espace public, rien que le fait d'identifier, pour tous les commerçants, les commerçantes, d'identifier qu'il y a un endroit où il y a une personne qui peut se mettre au repos 5 minutes dans le cas où elle fait une crise. Parce qu'en fait, on peut essayer de prévenir, mais si crise est là, il y a aussi des choses qui sont possibles à faire. Et d'ailleurs, le GEM s'inscrit sur une démarche de formation et d'accompagnement des commerçants pour pouvoir justement avoir les gestes. Pas de formation, c'est de sensibilisation, pardon, oui. Oui, de sensibilisation de commerçants.
2: Du coup, après une crise, de quoi la personne a besoin concrètement?
1: De solitude.
2: Solitude.
1: Moi,
2: hein.
1: À titre personnel, s'il faut vraiment que je sois seul. Et moi, à titre personnel, il faut que je dorme. Et je fais faire de l'hypersomnie. Après des crises, je dors environ 16 heures par jour.
0: Je rajouterais que quand il y a quelqu'un et qui a été témoin de la crise, moi, j'ai besoin d'être rassurée. J'ai besoin que la personne me dise, bon, à un moment, je vais revenir vers toi pour qu'on en reparle. Parce que j'ai toujours cette peur que mon état ait fait fuir les gens ou leur ait fait vraiment très peur. Donc si je suis rassurée qu'il va y avoir un débrief, que je vais pouvoir expliquer et tout ça, ça me rassure, ça me permet de vraiment récupérer.
1: Il faut que je fasse ça, je pense. Non, mais c'est vrai parce que je me rends compte que c'est quelque chose que je fais pas et derrière, il y a beaucoup de non-dits, je sais pas ce qui se passe dans la tête des gens. Ouais.
0: Très fréquent pour moi, quand je sens venir une crise, de dire à la personne, là, il faut que j'y aille, mais je reviens vers toi. Donc la personne, peut-être qu'elle est laissée en plan dans ce qu'on était en train de faire, mais elle sait qu'à un moment, une fois que c'est passé, je la lâche pas, quoi.
3: Vous avez eu un petit aperçu de ce qui se passe dans nos cafés, là. C'est fabuleux. Où, en fait, ils partagent, ils se donnent des astuces. C'est génial.
2: Et alors, avant de clôturer cette émission qui arrive, eh bien, maintenant, presque au bout, qu'est-ce qui devrait changer dans le regard collectif sur l'autisme et ses manifestations?
1: Tout le monde, en fait, est sensible au stress, est sensible à l'environnement dans une certaine mesure. Et il existe une part de population, ça s'appelle l'autisme, qui est encore plus sensible à ces éléments-là, du fait, ben, tout simplement, de la structure du cerveau. C'est comme ça. Moi, ce que j'aurais envie de dire pour les personnes qui sont témoins ou qui voient ça, simplement, en fait, de se connecter à ce qu'ils vivent, eux, quand il y a du bruit, quand il y a des choses qui sont dures pour elles, ben, en fait, s'il y a quelqu'un en face d'eux qui sont moins armés face à ces situations et qui peuvent donc du coup arriver à des extrémités de détresse. Et à ce moment-là, en fait, moi je pense que tout le monde est en capacité de comprendre et de se relier à ce que vit l'autre, parce qu'en fait, qu'on soit autiste ou non, je pense que c'est ce stress ou même des fois cette détresse de « j'en ai trop fait, il y a trop de bruit, je n'arrive plus à gérer, j'ai de la confusion », tout le monde a peut-être pu, j'imagine, l'expérimenter dans une certaine mesure. Ben, mettez le curseur dans une extrémité, ça fait une crise. Nous, on appelle ça la crise autistique.
0: Ben, du coup, pour moi, le regard collectif, je ne sais pas si c'est très objectif, mais j'ai l'impression que c'est un regard d'ignorance, de peur, voire de pitié. Et pour moi, c'est impératif de sensibiliser le plus de monde possible et que les gens se renseignent, en fait, pour que ça devienne normal d'avoir des gens différents dans son entourage.
2: Et est-ce que vous avez l'impression que les initiatives comme celle du J'aime des bulles bleues permettent de faire évoluer un peu les choses ?
4: On espère.
1: Oui, pour moi, il y a des actions du J'aime qui s'inscrivent dans cette démarche-là et il y a après des éléments du J'aime où en fait on se retrouve aussi entre nous et dans une bulle où on se sent compris et où, entre guillemets, cette norme d'incompréhension extérieure ne vient pas s'appliquer tout le temps.
4: Ah oui, ça c'est
1: Et c'est
4: sûr.
1: Aussi ça le J'aime pour moi.
0: Ici, c'est, je pense, les neurotypiques qui ne comprennent pas. Ça change la donne. Parce que j'ai toujours vécu des situations où c'était moi qui étais un peu à l'ouest et qui ne comprenais pas ce qui se jouait. Donc, c'est reposant. Et je pense qu'il devrait y en avoir partout, en fait. C'est des bulles de paix.
2: Et puis, je pense que n'importe quelle personne neurotypique se rendrait compte que, finalement, ils se sentent particulièrement bien au J'aime des bulles bleues, parce qu'il y a vraiment ce côté hyper apaisant.
4: Zen, ouais.
2: Zen. Et avant de terminer, quel message vous souhaiteriez faire passer aux auditeurs qui pourraient être témoins de ce type de situation ?
1: Je vais juste répondre en posant une question. Qu'est-ce que vous faites quand vous êtes en face d'une personne qui souffre ?
0: Moi, je leur conseillerais de se documenter, de regarder des films, voilà, des séries, de lire des livres, de juste voilà, d'en savoir un peu plus et de se faire confiance en fait, qu'ils peuvent, peuvent être une ressource dans ces moments-là.
1: Vous avez forcément une personne autiste autour de vous, c'est environ de 1 à 2% de la population globale, donc que ce soit un cousin, un ami, un collègue de travail ou une collègue de travail, il y a forcément des personnes en fait, qui ne fonctionnent pas exactement pareil. Je vais même parler neurodivergence globale. Il y a des gens forcément qui ne fonctionnent pas pareil que vous et c'est une richesse. Donc ce n'est pas parce qu'on ne fonctionne pas comme tout le monde.
2: Magnifique, et ce sera le mot de la fin. Vous venez d'écouter une émission qui s'intitule « Les bulles bleues » sur Oxygène FM. Et chaque émission, nous avons une thématique. Aujourd'hui, la thématique, c'était la crise autistique. Merci à vous de l'avoir suivi. Merci aux différents adhérents du GEM aujourd'hui qui ont pris la parole. Romain et Lucille, merci à tous les deux. Et merci également à Julie, l'animatrice de l'association. Je rappelle que si vous souhaitez vous rapprocher du J'aime des bulles bleues, vous pouvez contacter Julie Vautier au 06 68 11 85 96. 06 68 11 85 96. Vous pouvez aussi la contacter par mail à l'adresse mail anime.jaimelesbullesbleues@gmail.com. Vous pouvez également retrouver toutes les informations sur le site internet J'aime les bulles bleues à Pamiers et toutes les informations et les actualités de l'association seront sur le site. Très belle suite de journée à vous et à très bientôt pour une nouvelle émission.
4: Merci à toi Léa.
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1: Bonjour à tous, donc c'est Guy Mollard avec son invité aujourd'hui, on va en parler tout de suite. Bon, déjà à Hotel California, puisque moi je vais vous parler surtout de la période californienne de David Hockney. Aujourd'hui j'ai la chance incroyable d'avoir ici Monsieur Culture de Pamiers, de la ville principale de l'Ariège, Sébastien Gonzalez. Bonjour.
2: Bonjour Guy, merci de m'inviter.
1: Merci infiniment d'être venu. Alors bien sûr, moi je peux parler de David Hockney, je vais vous parler de David Hockney tout à l'heure. Je vais vous parler justement de la joie comme acte de résistance chez David Hockney, de la Californie comme territoire mental, c'est pour ça que vous allez avoir Hotel California, de l'eau, parce que l'eau c'est une métaphore quand même très très particulière chez David Hockney, hein, la piscine, etc. Et puis d'une histoire d'amour transformée finalement en peinture. Par contre, je suis très heureux parce que Sébastien, lui, a rencontré David Hockney, donc il va nous parler de cette rencontre, parce que là c'est quand même assez exceptionnel. Alors dans quel cadre, comment ça s'est passé, voilà.
2: Écoutez, c'est vrai, j'ai eu cette chance. Aujourd'hui qu'il est disparu, je la mesure davantage encore. C'était en 2017, à l'occasion de sa rétrospective au Centre Pompidou. Et le hasard fait bien les choses. J'ai une amie qui avait elle-même un ami qui était l'assistant personnel de David Hockney.
1: D'accord.
2: Quand j'ai su qu'il était à Paris, j'ai tenté ma chance. Je lui ai dit, appelle-le. Et immédiatement, et je sais que David Hockney aimait rencontrer des gens. Il aimait rencontrer des jeunes. Il était intarissable quand il fallait parler de son travail. Et donc, il a accepté tout de suite. Et je me suis retrouvé, et c'est là que la chance est encore plus insolente, au Centre Pompidou, avec David Hockney, son assistant personnel et mon ami.
1: Génial.
2: Seulement nous.
1: Incroyable.
2: Et avec comme guide dans cette exposition, bah, le peintre lui-même. Et donc c'est vrai que là, c'est un moment hors du temps.
1: Et alors comment est-il ? Alors personnalité, parce que bon, on a toujours l'impression, moi j'ai toujours l'impression, et donc quand j'ai préparé ma conférence, que c'était quelqu'un quand même qui aimait rigoler, qui était assez content de la vie. Enfin, il semblait très heureux de la vie.
2: C'était quelqu'un d'extrêmement joyeux. Enfin, on ressent exactement ce qu'on peut ressentir quand on regarde ses œuvres. Et je dis bien ses œuvres parce que c'est vrai que ce n'est pas qu'un peintre. Ou en tout cas, c'est un peintre qui ne s'est pas limité à la toile et à la peinture.
1: Exactement.
2: Alors déjà, il y a sa tenue. Il est habillé aux couleurs de sa peinture.
1: C'est vrai,
2: donc,
1: c'est vrai.
2: Donc, des tenues bariolées. Un vieux monsieur déjà de 80 ans à l'époque, mais extrêmement joyeux et qui vraiment était très heureux de parler de son travail. On avait l'impression que c'était un jeune peintre qui avait sa première exposition et qui était ravi de faire découvrir ses œuvres. Donc moi, j'étais accompagné par ce grand nom de l'histoire de l'art. J'avais déjà conscience de ce qui se passait et j'étais étonné de voir à la fois sa modestie et cette manière inlassable de raconter son travail comme si c'était la première fois.
1: Comme si, voilà, exactement. Et donc, à cette époque-là, est-ce qu'il commence à travailler sur l'iPad ? Parce que ça, c'était quand même extraordinaire pour quelqu'un de son âge.
2: Il y avait déjà des peintures sur iPad présentées au Centre Pompidou. Et c'était, je crois, les œuvres dont il était le plus fier, ou en tout cas dont il avait le plus envie de parler.
1: Alors ça, c'était génial. Ouais. Hein.
2: Et ça prouvait le génie, en fait, aussi de cet artiste qui sans cesse s'est renouvelé. Et qui a trouvé dans ce médium enfin, technologique une manière de réinventer sa pratique.
1: Exactement. Et ça, c'est le plus important pour un artiste, c'est le renouvellement. Parce que la plupart du temps, les artistes restent quand même sur leur ligne directrice, alors surtout quand ça marche. Et moi, j'ai trouvé, c'est ce que j'ai surtout aimé chez Picasso, c'est-à-dire ce renouvellement constant et permanent. Dans un siècle, peut-être quand on regardera deux tableaux de Picasso, les gens diront c'est deux peintres différents. Et ça, c'est quand même bien. Alors que bon, souvent, on aime bien évidemment trouver la patte. Et là, chez les David Hockney, il y avait quand même des différences quand même assez nettes. Et moi, j'aimais beaucoup cette différence assez nette. Alors, personnalité quand même joyeuse. Alors, moi, j'avais beaucoup aimé. Donc, vous avez vu un petit peu après, finalement, la Californie, hein, qui ne représentait qu'une partie. Donc, c'était plutôt les arbres, la campagne.
2: Alors, évidemment, il y avait toute la campagne normande, puisqu'on le sait, il s'est retiré en Normandie sur ses dernières années, même s'il est décédé en Angleterre, au Royaume-Uni. Mais oui, effectivement, beaucoup de paysages. Il y avait quand même les piscines californiennes, parce que quand on veut voir une rétrospective d'Hockney,
1: il y a toujours les.
2: Voilà, ça fait partie des grands hits. Mais ce qui se dégageait déjà de cette rétrospective, c'était l'idée que le regard prime sur le médium. David Hockney dessinait tout le temps, il peignait tout le temps, et un iPad, il le disait, c'était pour lui aussi une manière de travailler très vite, pas besoin de sortir la palette
1: et
2: les pinceaux. Et son assistant le disait, c'était un travailleur acharné. Tous les matins, à plus de 80 ans. Hein. Il l'a mené dans la campagne, en Normandie.
1: Avec une camionnette spécialement aménagée.
2: Et il peignait. Et quand il n'avait pas le temps de tout déployer, bah, il avait l'iPad et il peignait avec cet iPad.
1: Donc il y avait un travail avant. Il n'y avait pas un geste spontané, un petit peu comme on peut trouver chez Pollock ou chez d'autres. Il y avait là quand même un travail de préparation.
2: Alors, d'un échange, j'ai retenu cette phrase que je ne restituerai peut-être pas comme il le faut, mais il disait que le dessin était le plus important des arts, parce que dans le dessin, on ne pouvait pas tricher. Mm-hmm. Il y a quelque chose de spontané. Alors que la peinture demande déjà plus de temps, donc c'est quelque chose de plus réfléchi et plus intellectuel. Et on se rend compte que c'est à la fois un excellent peintre, un très bon coloriste, mais surtout un très bon dessinateur, puisque c'est une peinture où le dessin est prédominant.
1: Et c'est essentiel, évidemment, pour du figuratif. Alors, on pourrait écouter une deuxième plage musicale, puis ensuite, on reparlera. Donc, c'est un tube des années donc 70, et c'est un qui avait énormément de succès. Ça me rappelle beaucoup de souvenirs, parce qu'à cette époque-là, j'étais aux États-Unis pendant 2 mois, et donc, voilà, on va écouter ça aussi.

0: Bon, voilà, donc un trait. Alors, Sébastien me fait remarquer qu'il n'était pas né. Bon, ben, écoutez, tant pis pour lui, il aurait... Il aurait connu la Californie, qui était vraiment extraordinaire. Alors, c'est pas du tout la même ambiance maintenant, mais à cette époque-là, c'était quand même une ambiance très, très, très libérale. Alors, juste, on va parler d'un tableau qui est un, alors, un, le portrait d'un artiste, hein, donc, où on voit une piscine, c'est sous le record des ventes, effectivement, 81 ou 90 millions de dollars, ça dépend si on prend les commissions ou pas.
1: Pour une œuvre, je rappelle quand même, parce que Hockney s'en amusait beaucoup, il disait que ses œuvres caracolaient en tête des salles des ventes. Mais ce fameux tableau a été vendu 50 000 dollars à l'époque, donc les 90 millions de dollars ne revenaient pas à David Hockney.
0: Et oui, oui, c'est ça le problème. Alors, il y a théoriquement une droite de suite, mais en France, je crois qu'il ne s'applique pas aux États-Unis, ou en tout cas en Grande-Bretagne. Et alors, donc, on voit une piscine, évidemment, on voit quelqu'un qui est dans la piscine en train de nager, et puis quelqu'un qui est à l'extérieur. Alors, ce quelqu'un à l'extérieur, c'est son amant, Christopher Scott, et lui, il est dans la piscine pour la première fois, il montre Christopher. Alors, ça s'appelle Portrait d'un artiste, pourquoi ? Ben, parce que c'est le portrait de Christopher Scott, qui a toujours été un petit peu déçu de ne pas être considéré comme un artiste.

0: aussi par David Hockney, où on voit deux personnages qui sont un qui est assis dans un canapé et l'autre qui est debout. Et donc là aussi, il y a une distance parce que ces deux amants vont se séparer. Et donc tout ça dans une peinture, c'est quand même intéressant. Est-ce que vous aviez pu discuter avec David Hockney sur ces analyses? Parce que souvent, il y a des analyses qui sont faites par des médiateurs culturels. Et puis les peintres eux-mêmes disent, ah ben oui, bon, vous avez vu ça, ben c'est très bien, mais enfin, c'est pas tout à fait ce que je voulais faire. Mais ça fait rien, peu importe. Et donc, si vous l'avez vu, c'était comme ça, voilà.
1: C'était pas du tout le souvenir et c'était pas du tout les échanges qu'on a eu. Il n'y a pas eu d'échange sur l'analyse, le message dans ces œuvres. Et je crois que ce que je retiens, ce qu'il faudra retenir d'Hockney, c'est cette idée de parfois ralentir le temps et cette question de la perception. Et ne que question de la perception. Et le livre qu'il a écrit, Savoir secret, dit aussi ça. C'est-à-dire que c'est quelqu'un de fasciné par la technique et de la traduction plastique d'un instant, d'un mouvement de soleil, d'un reflet dans l'eau. Et donc, je pense pas que ce soit un peintre intellectuel au sens propre du terme.
0: D'accord,
1: c'est pas un peintre
0: d'accord.
1: conceptuel. Donc, il parlait beaucoup, effectivement, de sa palette, de sa technique, de sa passion pour la peinture ancienne, mais jamais du message qu'il y avait dans ses peintures, parce que je crois que s'il y avait un message, c'était vraiment celui de regarder le monde. D'ailleurs, il y a une phrase qu'il disait souvent, c'est « quand on le regarde, le monde est beau ».
0: Exactement, c'est très bien. Mais c'est tout à fait ça. Moi, j'aime bien aussi la phrase d'un artiste que j'avais rencontré et puis qui m'avait dit, bon, alors c'était quand même de l'abstrait, et les gens disent, oh, moi, je vois un hélicoptère dans le tableau, etc. Alors, donc, en fait, et lui, il disait, mais écoutez, si vous le voyez, c'est qu'il y est. Et donc, par conséquent, c'était intéressant. Alors, ce que j'aime bien chez David Hockney, c'est cette obsession de l'eau. Parce qu'en fait, et de la transparence,
1: des surfaces,
0: de manière générale.
1: Oui, c'est ça, des surfaces,
0: voilà. Parce que presque dans tous ces tableaux, il y a des glaces, il y a des vitres, il y a des tables en glace et des miroirs et des verres, etc. Et ça, j'avais trouvé extraordinaire. Et est-ce qu'il était fasciné, pensez-vous, par la difficulté à représenter la transparence d'un verre, par exemple, en peinture?
1: Non, mais je crois que c'est un artiste qui est fasciné par la question de la lumière et en fait, ça le rapproche et c'est peut-être pour ça qu'il a tant voulu vivre en Normandie des impressionnistes. Il était fasciné par le rendu de la lumière et ça se ressent dans son travail. Donc, on n'en a pas parlé, comme je peux vous le dire, mais comment dirais-je, ça se sent dans tous ces tableaux, même dans ces derniers tableaux de Los Angeles, ça avait complètement éclaté avec des panoramas à 360.
0: Incroyable.
1: Voilà,
0: ouais.
1: La question du soleil, de la couleur, du reflet sur une glace, dans une piscine ou sur une façade était omniprésente.
0: Parce que ce rêve de bien sûr de la Californie était quand même extraordinaire. Il venait de l'Angleterre, pluvieuse, triste, morne, éterne, étriquée. Quand il arrive en Californie, eh bien en Californie, c'est quand même beaucoup plus libéré, et c'est très libéré au niveau sexuel aussi, ce qui est quand même très intéressant pour David Hockney.
1: Bah, c'est aussi le peintre de la sensualité et qui amène la question de l'homosexualité dans la peinture de manière complètement inédite. C'est vrai, avec ces hommes qui se croisent sans se regarder, vous le disiez très bien pour le portrait d'un artiste au bord de la piscine. Et ça, je crois que c'est assez nouveau pour l'époque. Il n'y a pas la gravité ni la revendication telle qu'on pourrait l'imaginer, mais une homosexualité assez sensible et sensuelle.
0: Voilà. On va écouter une dernière plage avant que Sébastien nous quitte parce qu'il a beaucoup, beaucoup de choses à faire. Donc, Léa, si vous voulez bien.

Alors, le ciel de Californie, donc par Mylène Farmer, donc évidemment la Californie, un véritable territoire mental. Bon, moi j'avais été extrêmement intéressé par la Californie.

0: Nice, j'y suis allé quand même. J'ai eu la chance d'y aller nombreuses fois. Je voulais m'installer là-bas d'abord. Mais enfin bon, la vie en a changé différemment. Alors maintenant, on va faire quelques petites annonces avant que Sébastien... Merci encore infiniment d'être venu à mon émission.
1: C'est toujours un plaisir de pouvoir échanger avec vous, que ce soit ici ou avant vos conférences qui ont un succès phénoménal au Carmel.
0: Merci, c'est gentil. Alors donc justement, on annonce... Alors, actuellement, au Carmel, il y a une exposition. Donc il y aura ma conférence effectivement vendredi 26 à 20h. Mais il y a une exposition. Est-ce qu'on peut en avoir deux ou trois mots?
1: Oui, une double exposition. Alors, ce sont deux expositions indépendantes, mais qui se retrouvent sous un même thème, celui de l'exil, subi et pas vécu. Donc, ce sont deux jeunes artistes, deux artistes français, mais qui, par la force des choses, ont hérité de l'exil de leurs parents. Pour Paul Laforge, celui de son père, franco-libanais, dont le Liban est au centre de l'actualité géopolitique, et malheureusement depuis longtemps. Donc, ça fait des traces, ça laisse des marques, même chez des jeunes qui n'ont pas connu la terre de leurs parents. Donc Paul Laforge interroge cette double culture finalement à travers la vidéo, la peinture et l'installation. Et de l'autre côté, en parallèle, ou en miroir, Charlotte Grosjean, elle, a un père qui a quitté l'Indochine pour finalement s'installer pas très loin d'ici, en Ariège. Et comme une petite enquêtrice, elle remonte les traces jusqu'à une arrière-grand-mère qui permet en fait de boucler la boucle et d'avoir les maillons manquants à cette histoire familiale.
0: Voilà, donc sur l'exil. Donc c'est très très bien, finalement l'exil, c'est toujours un thème récurrent. Alors donc, une dernière fois, moi je voulais annoncer aussi le film d'Art Plus, hein, le dernier mardi du mois, qui s'appelle The Christophers. Alors c'est un film sur, justement qui entre entièrement dans notre conversation, dans la mesure où c'est un peintre vieillissant, donc ça pourrait être David Hockney, qui n'a pas fini une partie de ses tableaux de son amant, donc c'est encore une fois, ça pourrait être David Hockney, et les parents, les enfants, plus exactement les héritiers, veulent à tout prix prendre un faussaire pour qu'ils finissent les tableaux, parce qu'évidemment, ça coûte aussi 60 ou 80 millions d'euros. Et donc, c'est ce thème-là que nous allons... C'est un très beau film, intéressant, parce que finalement, ça traite de la peinture, ça traite de la signature. Est-ce que la signature n'est pas plus importante, finalement, que la peinture et que l'artiste? Est-ce qu'on peut continuer un tableau alors que l'artiste n'est plus là, etc., etc. Donc ça s'appelle The Christopher, et ça sera à la fin du mois.
1: C'est une vraie question, c'est vrai, on a toujours tendance à regarder l'art contemporain par le biais du marché de l'art.
0: Voilà.
1: Finalement, le marché de l'art ne dit pas tout. Ce qui fera date, c'est ce que l'histoire retiendra, et des artistes aujourd'hui à la mode seront peut-être effacés par la grande histoire de l'art.
0: Effectivement, ça s'est passé.
1: David Hockney est un peu le contre-exemple finalement, parce qu'il a décidé d'être un peintre figuratif à un moment où tout le monde jurait par l'abstraction. Mm-hmm. C'était aussi un pied de nez à l'institution qui ne rendait grâce qu'à des peintres abstraits à l'époque. Donc il faut avoir un œil sur les artistes qui sont un peu en parallèle ou en marge.
0: Oui, effectivement, parce que bon, prendre le train de la réussite, c'est quand même assez facile. Et donc, ben voilà, donc je suis encore très content. Je vais vous libérer parce que je sais que vous avez autre chose à faire. Et donc, par conséquent, ben alors déjà, vous préparez quoi exactement là, fébrilement, vous préparez quoi
1: ce soir? En tout cas, on a un week-end très festif. C'est la fête de la musique, cet événement que tous les Français aiment depuis 40 ans, que tous les pays nous ont copié. Hein. Il y a 100 pays dans le monde qui font la fête de la musique au même moment que nous. Donc,
0: aux mêmes dates.
1: Grand moment festif sur la place de la République. On attend le public nombreux.
0: Bon, d'accord. Eh bien, écoutez, donc c'est un appel, on viendra très nombreux.
1: J'espère que vous serez là, Guy.
0: Ouais, mais je vais essayer d'être là. Et donc, Léa va nous passer la dernière planche musicale. Je vous dis à très bientôt pour une autre émission. Donc, comme vous le savez, les émissions, je ne les annonce jamais assez parce que je n'en sais rien. Donc, ça sera un sujet qui touchera à l'art ou à la politique ou à tout ce qui peut se passer. À très bientôt. Merci beaucoup. Et bienvenue. Et encore merci à Sébastien Gonzalez de la culture en Ariège. Et grâce à lui, Pamiers est connu pratiquement mondialement maintenant. À très bientôt.
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Bonjour à toutes et à tous, bienvenue sur Oxygène FM. Je suis très heureux de vous retrouver cette semaine pour un nouvel épisode de l'émission Le Local à Musique qui a lieu chaque semaine le lundi à 15h, le vendredi à 20h et puis le dimanche à 16h. Vous pouvez retrouver également cette émission sur oxygenefm.com et sur nos réseaux sociaux oxygenefm-du-6 Ariège ou encore stéréoxyde-du-6 Oxygène FM. Qu'est-ce que c'est le Local à Musique ? C'est une émission chaque semaine où l'on découvre ensemble le meilleur des musiques régionales, des musiques locales. On a du live également, du live qui a eu lieu dans nos studios, bien sûr, des artistes locaux et régionaux qu'on reçoit tous les mercredis soirs à partir de 19h en direct sur Oxygène. Et puis, voilà également des morceaux que vous n'entendez nulle part ailleurs. Des artistes internationaux également, des artistes bien moins connus aussi. Et puis, voilà, de la reprise de chansons françaises. On va découvrir ce soir pas mal de choses avec les Fabulous Troubadours aussi. Dans les années 90-2000, ça marchait beaucoup dans la région. On va écouter le duel de Sans Paris. Vous allez voir, c'est génial ce qu'on va entendre. On aura également Zoran tout à l'heure. Nano War of Steel en découverte musicale internationale. Béton Todd, vous allez voir, c'est la Peña Bayona en version autrichienne. Grécher-Scherbein, ça s'appelle. On va le découvrir tout à l'heure. On va partir également du côté de l'Indonésie ce soir, ce jour d'ailleurs, puisque l'émission est diffusée en journée. Le soir, c'est le vendredi. Et Echo Echo, qui va arriver dans un instant, c'est un groupe de deux jeunes guitaristes qui mettent bien l'ambiance du côté de Gruissant. On aura Drumdy également avec le Soundboy. C'est un morceau qu'il a réalisé avec Davy Reed, bien sûr, artiste ariégeois. Lui aussi, le Soundboy que vous avez été les premiers à découvrir ici sur Oxygène FM en exclusivité, même avant sa sortie. Et puis pour commencer cette émission du Local à Musique, voici un morceau des Va à Passe. C'est une reprise d'un morceau de Sting qui s'appelle Shape of My Heart. Les Va à Passe, c'est un groupe toulouso-luchon-chorien. Ils viennent de Toulouse, de Luchon et de Castelnaudary. Bienvenue.

Drumdy et Davy Reed, le Somboy que vous avez découvert ici sur Oxygen FM pour la première fois. Puisque avant que ça sorte, j'étais là en studio à 18h, j'ai pris l'antenne comme ça, hop. Et le morceau était déjà diffusé chez nous. Donc Somboy, merci encore à Drumdy pour cette exclusivité. Et ça nous fait toujours plaisir d'entendre ce morceau avec Davy Reed. Bien sûr, dans un instant, je vous en parlais tout à l'heure, le Béton Todd, la Peña Bayona, en version autrichienne, c'est Gréché Charvain qui arrive juste après Echo Echo et leur reprise du côté de l'Ode du morceau Emmenez-moi de Charles Aznavour. Vous écoutez le local à musique, vous écoutez Oxygène FM. Bienvenue à vous, bonne journée.

Ça s'appelle Béton Todd. B-E-T-O-N-T-O-D. Le morceau s'appelle Gretchen Vane. Je vous laisse aller chercher ça pour faire découvrir, voilà, à vos amis également cette version très très spéciale de la Peña Bayona. Bienvenue à toutes et à tous. Le local à musique donc qui continue avec du live dans un instant. Comme chaque semaine, on reçoit des artistes le mercredi soir. Et là, c'est l'artiste toulousaine Alinka qu'on avait reçue. Elle va nous faire dans un instant donc le morceau Ces petites choses en live. Ça a été enregistré dans nos studios dans l'émission Stéréoxyde le mercredi soir, bien sûr, l'émission qui est rediffusée également le samedi soir à 21h. Ces petites choses, c'est Alinka qu'on écoute tout de suite, et juste après c'est Mark Ashton Project qu'on a reçu également et qu'on vous fait découvrir avec le morceau Feels Good. Bienvenue dans le local à musique, vous écoutez Oxygène FM sur les 94.2, le 102.2 et sur oxygenefm.com. Bonne journée à vous.

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1: Ouais.
2: Bravo.
1: Merci.
3: Alinka dans nos studios, bien sûr, sur Oxygène.

La version à la guitare d'un morceau qui était sur un jeu vidéo. À l'époque, je jouais à ça il y a une vingtaine d'années. C'est Metin 2 Enter the East. Je ne sais pas si vous avez connu ça, mais peut-être que ça doit vous faire plaisir de réentendre ça, bien sûr, donc avec cette version à la guitare découverte internationale, donc comme ce qui va arriver dans un petit instant avec Nam War of Steel. Mais en attendant, je vous ai parlé de l'Indonésie tout à l'heure, on va écouter ça également dans un instant, et puis les Fabulous Troubadours. Ça, dans les années 90, ça faisait un énorme carton dans le sud toulousain, et les plus anciens assidus de radio se souviennent de ces morceaux, donc avec l'aller-retour au pas de la case, ou encore le duel de Sans Pareil, avec ce morceau où les deux protagonistes se répondent pendant ce titre. Je vous laisse écouter ce morceau qui est magnifique, et puis on écoutera juste après un groupe du Tarn qui s'appelle Léon aurait essayé. Ce sont ces pareils il y a quelques années, hein, mais on a quand même gardé le CD, et puis on va vous diffuser ça. C'est la reprise de C. Jérôme avec ce morceau, donc en version rock. Voilà ce qui vous attend dans les prochaines 10 minutes sur Oxygène FM dans le local à musique. Cette émission que vous écoutez le lundi à 15h, le vendredi à 20h et puis le dimanche à 16h. Bienvenue.

Le groupe Chorien Suncaster Band ici sur Oxygen FM. Je suis très heureux d'être avec vous pour vous distiller un petit peu ces artistes régionaux et ces artistes locaux sur votre radio locale préférée. C'est Oxygen FM que vous écoutez sur le 94.2, le 102.2 et sur oxygenfm.com. C'est sur cette radio locale que vous écoutez, que vous découvrez d'ailleurs également des artistes internationaux que vous n'avez pas l'habitude d'écouter. On va écouter des Italiens maintenant. C'est Nano War of Steel avec un morceau complètement barré qui s'appelle Norwegian Reggaeton. Je vous laisse découvrir ça. Vous allez voir, ça va partir dans tous les sens et c'est très très drôle. On finira tout à l'heure avec un morceau de l'Indonésie avec un groupe qui s'appelle Jin, avec un morceau qui s'appelle I'll Be There. Et puis tout de suite, donc c'est Nano War of Steel qu'on écoute. Bienvenue dans le local à musique sur Oxygen FM. 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

Norwegian Reggaeton, c'était Nano War of Steel sur Oxygen FM. On va terminer cette émission, bien sûr, avec un morceau d'Indonésie. On fait le tour du monde chaque semaine et chaque semaine, je vous ramène des trucs de là-bas, d'autres pays, d'autres horizons. Et cette semaine, c'est en Indonésie qu'on va s'arrêter avec un morceau d'un groupe qui s'appelle Jin, J-I-N, et le morceau s'appelle I'll Be There. Je vous laisse découvrir ça, vous allez voir, ça nous change hein, de d'habitude, ce genre de morceau que vous n'entendez qu'ici, que vous découvrez qu'ici, dans le local à musique sur Oxygen FM. Il n'y a pas que du local, il y a une grande partie de local, et puis il y a des coups de cœur internationaux. Bienvenue, bonne journée à vous.

Le groupe indonésien Jin J. J-I-N sur Oxygène FM, I'll be there. C'était le groupe indonésien Jin, donc, pour terminer cette émission. Le local à musique va revenir la semaine prochaine, bien sûr. Même heure, même endroit, même fréquence. Et d'ici là, je vous souhaite une très très bonne semaine ou un très très bon week-end. Ça dépend à quel moment vous nous écoutez. Donc, le lundi à 15h, le vendredi à 20h et puis le dimanche à 16h. Prenez le rencard, c'est comme ça chaque semaine. Et puis, c'est en podcast également sur oxygenefm.com. Bonne journée à vous, juste après pour vous donc sur Oxygène FM, c'est de la musique, ou encore si on est le vendredi, c'est Groovy Sound qui arrive pour vous, ou le dimanche avec les infos, on va décrocher avec RFI dans un instant, bienvenue.

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1: On se retrouve ce soir pour l'émission Cool and the Kick, l'émission électro du vendredi soir sur Oxygène.

0: C'était Cool and the Kick. On se retrouve à la semaine prochaine.
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